à travers de larges grilles que les femelles du canton contemplaient un puissant gorille, sans souci du qu'en dira-t-on. Avec impudeur, c'est comme mère, lorgnait même un endroit précis que rigoureusement ma mère m'a défendu de nommer ici. Gare au gorille. Tout à coup, la prison bien close, où vivait le bel animal, s'ouvrant, c'est pourquoi je suppose qu'on avait dû la fermer mal. Le singe en sortant de sa cage dit c'est aujourd'hui que je le perds. Il parlait de son pucelage, vous aviez deviné, j'espère. Gare au gorille. Patron de la ménagerie criait éperdu, nom de nom, c'est assommant car le gorille n'a jamais connu de guenon. Dès que la féminine engeance sut que le singe était puceau, au lieu de profiter.

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Bien des femmes vous le diront. Gare au gorille, tout le monde se précipite, hors d'atteinte du Saint-Jean-Ruth, sauf une vieille décrépite et un jeune juge en bois brut. Voyant que tout se dérobe, le quadruman accéléra son dandinement vers les robes de la vieille et du magistrat. Gare au gorille. Bah, soupirait la centenaire, qu'on pût encore me désirer. Ce serait extraordinaire et pour tout dire inespéré. Le juge pense est impassible, qu'on me prenne pour une guenon. C'est complètement impossible, la suite lui prouva que non. Gare au gorille. Supposez qu'un de vous puisse être comme le singe obligé de violer un juge ou une ancêtre. Lequel choisirait-il des deux? Qu'une alternative pareille, un de ces quatre jours mes choix. C'est j'en suis convaincu la vieille qui sera l'objet de mon choix. Gare au gorille. Mais par malheur, si le gorille au jeu de l'amour vaut son prix, on sait qu'en revanche il ne brille ni par le goût ni par l'esprit. Lors, au lieu d'opter pour la vieille, comme aurait fait n'importe qui, il saisit le juge à l'oreille et l'entraîna dans un maquis. Gare au gorille. La suite serait délectable, malheureusement je ne peux pas la dire et c'est regrettable, ça nous aurait fait rire un peu. Car le juge au moment suprême criait maman, pleurait beaucoup, comme l'homme auquel le jour même il avait fait trancher le cou. 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

0: dire que si mecs, tu transportes possible, par rapport à l'époque, je suis sûre que le pétard d'il y a 50 ans ou 60 ans, c'est, ça devait revenir aussi cher que maintenant si tu fais.
1: Non.
2: C'est cher, hein?
1: Non,
0: que ce soit cher.
2: Oui. On peut se payer quelques pétards quand même.

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Le Baix Penedès, c'est une des comarques de la Catalogne qui forme un ensemble avec l'Alt Penedès et le Garraf, la région qu'on appelle d'une façon

on va situer la ville de Mas Llorenç et la ville, on peut dire donc qu'elle fait partie de la comarque du Baix Penedès. Elle a une extension du terme municipal de 6,6 km². Il se trouve à une altitude de 300 mètres environ de moyenne. Elle a une population de 422 habitants d'après les census 1997. Et pour y arriver, vous pouvez disposer très aisément de la route 2042, la route 2045 et la route comarcale C246. Au village, il y a des communications avec des autobus pour aller à diverses populations des alentours. Et Mas Llorenç est créé aussi et a été formé en plus de, par le nucle urbain de la ville, par le village qui est agrégé à la ville de Massa-Bornès et l'urbanisation de la Font del Talló. 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Donc voilà, ça c'est pour situer à peu près la situation dans laquelle se trouve Mas Llorenç. On va écouter une musique et on va revenir, disons, pour donner disons, une partie plus large d'explication sur l'histoire, les fêtes, la cuisine et la façon de vivre de ces gens-là.

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On va écouter une musique de plus, on va revenir encore sur cette histoire, pour vous me direz que ces histoires de toutes ces contrées, ils sont pratiquement les mêmes. Toutes les villages, on trouve, disons, les premières signalisations de villages, vers les années 1030, 1031, on arrive à 1100, 1100 et quelques, mais c'est pratiquement, disons, cette marque des territoires de reconquête que progressivement catalans, aragonais et occitans, en repoussant les morts vers le sud, arrive à s'installer progressivement. Je dis progressivement parce que je vous ai déjà dit plusieurs fois que ces terres furent conquises, peut-être perdues au cours d'un contre-attaque, reprises une autre fois, mais disons, certains villages, pour reprendre un territoire de 20 ou 30 kilomètres, durent attendre pas mal de temps pour être sûr de les avoir conquis définitivement et s'installer d'une façon beaucoup plus sûre. Tout ceci amena, disons, à la prise de Siurana, qui fut le dernier réduit des morts en Tarragone, au pays catalan. Et bon, une fois pris Siurana, les portes étaient complètement ouvertes vers cette promenade militaire de conquête vers le sud. Le pays valencien, petit à petit, fut pris, fut récupéré, et bon, automatiquement. Mais ces terres-là, c'est vrai, durent connaître, au cours d'un certain nombre d'années, une espèce, disons, de va-et-vient sans arrêt, des troupes, des hommes, des prises, des combats, jusqu'à que définitivement furent arrivés à cet stade d'une paix déjà définitive pratiquement, qui n'empêchait pas au cours des siècles qui suivirent donc d'en suivre aussi les conséquences, parce que je vous ai déjà dit très souvent des fois, au pays catalan, très peu de fois nous avons été en paix. Il y a toujours des choses, des guerres, des contre-guerres, des révoltes, des contre-révoltes, des soulèvements, par mécontentement, parce qu'on n'était pas d'accord avec le roi, enfin le comte-roi, parce que sur les Catalans, on n'a jamais eu de roi. C'était le roi d'Aragon, mais en Catalogne, c'était le comte de Barcelone. Donc, automatiquement, on était des gens comme ça, qu'est-ce que vous voyez, et pris d'un caractère très fort à liberté, nous avons eu des difficultés énormes pour admettre vis-à-vis des autres. Et surtout, quand on ne demandait pas notre façon de penser, automatiquement, on était déjà pratiquement contre ce que les autres voulaient nous faire faire. On est comme ça. On écoute une musique et on revient.

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Bien sûr, ça c'est des choses qui arrivent dans le village. Je vous dis, la plague de la Filoxera, dont les vignes, les vignobles furent vraiment mal mis à un point, disons, pratiquement pas, disons, de son retour, puisqu'actuellement il y a des vignobles dans le coin, mais enfin, dû représenter quelque chose de terrible pour des gens de la campagne qui vivaient, entre autres, de la vigne. Vous savez, quand il n'y a plus rien dans un endroit, donc les gens ils s'en vont, hein, et arrivent à la même chose à beaucoup d'autres endroits. On a vu aussi comme Masllorenç se forma, disons, petit à petit, à la suite, disons, d'abord un établissement d'une ferme, après une autre, et un endroit aussi qui vient du nom d'une tour de guet qui fut érigée par les Catalans au Moyen-Âge et qui servait, disons, pour avertir les gens de la contrée dans le cas, disons, d'une incursion mort quand ils revenaient vers le nord de temps en temps pour faire des razzias, pour dire « N'oubliez pas, nous sommes toujours ici, hein ». Nous avons perdu quelques kilomètres, nous sommes partis 60 kilomètres, 40 ou 30, mais nous ne sommes pas tellement loin, et quand on veut, on remonte. Alors c'est pour ça que toute cette contrée, avant d'être complètement pacifiée, donc dure à temps d'un certain nombre d'années, et après, bon, je vous ai déjà dit, maladie, débarquement des pirates dans les côtes, qui prenaient des otages un peu à droite à gauche, ils mettaient à sang et feu le village, ils prenaient des otages, et bon, et ça c'était quand même quelque chose de vraiment terrible, terrible pour les gens de la contrée, hein. Qu'est-ce que vous en pensez? 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

0: 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À quelques kilomètres des Mentum, la principauté des mounègues s'y trouve à l'estrée sur sa modeste bande de littoraux méditerranéens. À quel micro esta est enclavée au département français d'Isaux-Maritime, entre la commune de Cadaï à l'ouest et la de Roquebrune Cap-Martin à l'est. Indépendante d'Espuy des Évesins si Santune, la principauté des Mounègues forme une micro-esta entièrement urbanisée à l'économie principalement orientale des Vesley services comme le secteur bancaire et le tourisme. Ce nom officiel est principauté des Mounègues, sa capitale Nes Mounègues et sa langue officielle le français.
1: Des Européens unis dans la diversité. L'Union européenne est une famille de pays démocratiques européens décidés à œuvrer ensemble à la paix et la prospérité. Il ne s'agit pas d'un État destiné à se substituer aux États existants, mais l'Union européenne va plus loin que toute autre organisation internationale. En fait, c'est une organisation unique en son genre. Les États qui la composent ont mis en place des institutions communes auxquelles ils délèguent une partie de leur souveraineté afin que les décisions sur des questions spécifiques d'intérêt commun puissent se prendre démocratiquement au niveau européen. L'Europe est un continent caractérisé par de nombreuses traditions et langues différentes, mais aussi par des valeurs communes. Ce sont ces valeurs que défend l'Union européenne en instaurant une coopération toujours plus étroite entre ses peuples, en renforçant l'unité tout en préservant la diversité, et en faisant en sorte que les décisions soient prises le plus près possible du citoyen. Dans le monde de plus en plus interdépendant qui sera celui du XXIe siècle, le citoyen européen devra plus que jamais coopérer avec des peuples d'autres pays dans un esprit de curiosité, de tolérance et de solidarité.
0: La principauté des Mounègues consiste en une monarchie constitutionnelle qui est le cadre de l'État, l'idien le principe des Mounègues et le cadre au gouvernement le ministre d'État. Sous une superficie de 1,95 km², Mounègues compte 34 000 Mounégasques. Le territoire mounégasque s'estire sur une littoral de 13 km et couvre 195 hectares. La principauté des Mounègues est divisée en 4 districts. Mounègues-Ville, qui comprend l'ancienne Fortaleza, la cathédrale, le palais Royal, le site du gouvernement et le célèbre musée océanographique. Monte Carlo, Monte Sidreis, le théâtre et le casino. Condamine, zone portuaire de la principauté. Fontvieille, quartier industriel qui quitte des gagnants des terrains sur la mare. L'économie de la principauté dépend du tourisme, des services et du secteur bancaire. L'assence d'impôts a un effet fortement attractif, mais la population est limitée dans son expansion par les exiguïtés du territoire. L'industrie repose sur la recherche pharmaceutique et chimique. La saison touristique, qui est le rallye automobile de Monte Carlo et le Grand Prix des Formule 1, représente une des manifestations majeures, s'installe sur toute l'année grâce à la douceur au climat. Quatre casinos, comme l'émission de Tim Repustau, représentent d'autres

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Muneg, tombé sous la domination des Gènes en 1297, date que les Grimaldi, une famille guelfe, faguèrent de la pichotte péninsule sa seigneurie. La conservèrent définitivement à partir des 1419 et faguèrent reconnue son indépendance par France en 1512. Au siècle XVII, les Grimaldi furent fa duc des Valentinois et baron des Massy. À la Révolution française, perdèrent ses titres et sa terre, annexée par France en 1793. Le traité de Vienne, en 1515, fera de la Principauta une protectorat du royaume de Sardaigne. La Principauta s'y trouvait toujours d'une orbite de France et qui constitue une unité douanière des pays des Évêques 65. Et mais la constitution de 1920, définie de père Albert Ier, l'appareil de l'État fut douté du conseil communal et du conseil national. Despuis des événements 1609, Muneg connut ni impôts sur les sociétés, ni impôts sur le revenu. Un ministre d'État, nommé par le gouvernement français, contrôle l'activité administrative. En 1920, un régime libéral remplaçait l'absolutisme. Régnait très, prince d'Espagne en 1949, introduit dans la constitution des réformes prigones en 1962. La Principauta intégrait l'ONU en 1993, affirmant son statut d'État. L'économie repose sur des mains d'œuvre venues de France et d'Italie, des 1000 frontaliers viennent chaque jour travailler.

0: Léo Ferré, quand j'étais môme. Art Sébastien Echen nous parlera de l'Europe roumaine.
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L'occitan de la Provence au Limousin, de la Gascogne à l'Auvergne, le Languedoc, la langue occitane, l'histoire d'hier, la culture vivante d'aujourd'hui. 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Les concerts, les ballets, tout à coup, pour pas s'acabar. À la bête, quel semestre al travail, et nous autres qui faisons passer la création occitane, en aime vous en parler. Mais c'est le moment de réfléchir pour faire travailler les neurones. De quoi peut-on parler en pensant à tous ces gens qui vivent de la culture? C'est aussi de montrer que ce n'est pas la fin du monde, mais il faut plutôt parler d'un autre monde. Les concerts, les balles, tout cela revient. 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

son culture. À la baisse, voulez-vous faire découvrir tout ce que vit Aichi, un pays occitan. On est ici à la croisée des chemins vers l'été, et ça fait du bien de retrouver ce que nous aimons. Les chemins de traverse, la chaleur, les siestes, enfin pas grand-chose. Il me faut penser à tout ce monde qui ne connaît pas notre culture. Alors, je vais vous la faire découvrir. Tout ce qui vit ici en pays occitan. 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Enzo Premier, voulez-vous parler de ce que se débat dans les Limousins pour être au fil de tout ce qui se passe? Après le Strobar Limousin, Gérard Gonfroy perseguit son anthologie au passionnento de la poésie occitane médiévale en Nouvelle-Aquitaine. Nous venons parler de son second tome, le Strobar Périgourdine, paru Enzo de la Gesto. Dans ce bel troubadour, ils sont présentés l'origine, l'historique et leur héritage. 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

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Gérard Zucchetto a mis en musique des poèmes de l'œuvre majeure Ode à Montségur de Renat Nelli. Il nous a légué une œuvre majeure à mes Ode à Montségur, écrite en vers composée sur l'alternance d'un pentamètre et de l'hexamètre, à quelle écriture est une ode à la liberté à travers l'évocation du castel de Montségur, des hérétiques cathares et des lames occitanes. Est une œuvre intemporale qui traduit l'aimé qui bouillit d'aquel occitaniste de la première heure. Gérard Zucchetto a mis en musique des poèmes de l'œuvre majeure Ode à Montségur de René Nelly. René Nelly nous a légué une œuvre majeure avec son Ode à Montségur, écrit en vers composé sur l'alternance de pentamètre et de l'hexamètre. Ce récit est une ode à la liberté à travers l'évocation du château de Montségur, des hérétiques cathares et de l'âme occitane. C'est une œuvre intemporelle qui traduit le tempérament bouillonnant de cet occitaniste de la première heure.

Pour parler d'un chanteur, Gérard Zouquet, qui est un passionné de l'art lyrique des troubadours, dont il est devenu un spécialiste. Depuis 1981, il chante les troubadours du XIIe et XIIIe siècle, qu'il étudie dans les manuscrits médiévaux. Auteur et compositeur, il puise aux sources du troubard l'originalité de ses propres créations musicales. Un troubard concept qui projette le chant et la poésie occitane d'hier et d'aujourd'hui dans un univers artistique très personnel où se mêlent écriture musicale contemporaine, instruments anciens, danse et sonorités actuelles. Du rebec monoxyle aux structures sonores et cristal bachette, il fait partie de ce groupe des troubadours art ensemble. Après les troubadours limousins, Gérard Gonfroy poursuit son anthologie passionnante de la poésie occitane médiévale en Nouvelle-Aquitaine. Il vient nous parler de son deuxième tome, Les troubadours périgourdins, paru chez La Geste. 18 troubadours y sont présentés, leur origine, leur histoire et leur héritage. Ils cherchèrent fortune, pour la plupart d'entre eux, dans les terres lointaines de la Provence, de l'Aragon et de la Catalogne, de l'Italie du Nord et même de l'Orient latin. Ils y exportèrent une relecture fascinante et souvent subversive des codes courtois classiques. Ils offrent surtout un témoignage unique sur les luttes politiques et sociales de leur époque. Leurs poèmes, riches d'engagement et de réflexion, se situent au croisement de l'histoire de la création littéraire, éclairant les événements majeurs comme les querelles féodales en Aquitaine, les croisades et les enjeux politiques liés à l'Orient latin. André Martel, ce Toulonnais, est inventeur d'une langue poétique et personnelle, le paraloudre, qui n'a eu de cesse de faire vivre à travers ses écrits. Certaines âmes mettent plus de temps que d'autres à fleurir. C'est à plus de 50 ans qu'il a l'intuition d'une langue poétique et personnelle, propre à faire passer sur un français sclérosé, le souffle frais de l'invention. Le paraloudre est né, jetant son existence de Monsieur Tout-le-Monde aux orties. Le Martelandre monte à la capitale où, 20 ans durant, il se fera le promoteur infatigable de son bel enfant à travers livres et revues, chansons et pièces de théâtre. Successivement secrétaire de Jean Dubuffet, régent du collège du Patagues physique et géré de la revue Cheval d'attaque, le papa affole du paraloudre laissera ainsi quantité de traces textuelles dont ce recueil tente modestement de dresser l'inventaire. Ravifiant de la verbie caduque, il est là pour toujours, le paraloudre. Avec Yann Fastier des éditions, on verra bien, nous entrerons dans l'univers d'André Martel, où l'Occitan n'est pas étranger. Œuvre paraloudre est parue en février 2025. 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
2: C'est 18 ans. 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

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Une émission de Gérard Zucchetto pour Radio Occitanie. Bonjour à toutes. Veille à en parler une pau del troubadour Bernard de Ventadour, qui est une des lousmailles connégutes del troubadour. Bernard de Ventadour se livre corps et âme dans ses chansons et aime jusqu'à la folie. Il va ainsi aimant comme un homme perdu. Perdu parce que les assailles, il ne les comprend pas. C'est l'attente que la dame impose à l'amoureux avant de lui céder son amour. Et cette attente rend Bernard de Ventadour comme un homme perdu. 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J'ai été comme un homme perdu à cause de l'amour, une longue saison durant, mais à présent j'ai pris conscience que j'avais fait une folie. Car j'étais sauvage envers tous, vu que je m'étais refusé à chanter. Et plus longtemps je serai muet, plus je contribuerai à mon dommage. Bernard de Ventadour veut bien être malheureux, mais surtout il n'est pas question de ne pas faire de chansons. Je m'étais livré à une dame qui ne m'aima jamais de tout cœur, et je me suis aperçu tard que j'avais fait trop longue attente. Bernard de Ventadour ajoute, notre amour pourra durer longtemps, à condition que nous nous parlions en un lieu propice et nous taisions quand le lieu est défavorable. 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

Adi Siaț. Nous revoici avec les Visigoths pour terminer cette série d'émissions sur le 1600e anniversaire du royaume Visigoth de Toulouse. Et nous allons voir aujourd'hui quelle est l'empreinte qu'ils ont pu laisser en Occitanie. Nous allons voir qu'elle est assez faible, mais il y en a quand même. Alors, les Visigoths, donc, c'était des militaires fédérés d'origine diverse qui se sont fixés dès le début du Fédus de 418, du Fédus, c'est-à-dire du traité de 418, dans les riches vallées de la Dour, de la Garonne et de leurs affluents, où leur fut concédée une partie de la jouissance et des revenus de grands domaines agricoles. Ces grands domaines agricoles ne changèrent pas de nom pour autant, puisque les propriétaires locaux romanisés en conservèrent généralement l'exploitation. De plus, les Visigoths s'établirent dans des régions de leur royaume par stades successifs et de façon plus ou moins dense, leur nombre ne dépassant pas, semble-t-il, 200 000 personnes, malgré leur multiplication après leur sédentarisation. La majorité des colons étaient bilingues, d'où le petit nombre de toponymes issus de leur langue tribale. Cependant, des terres ou des villets furent acquises en pleine propriété par des Goths et par leurs alliés, soit qu'elles étaient des biens vacants, soit qu'elles leur furent vendues par les propriétaires romains. Et là, on peut estimer que les noms de ces nouveaux propriétaires se fixèrent au sol des domaines considérés. Il en irait ainsi pour des noms de lieux ou de villages terminés par Engs, que l'on retrouve dans les anciens cartulaires et qui ont évolué sous la forme Ens, E-N-E-S, en occitan, comme Avens, qui s'écrivait Avenx, C-S à la fin, en 1259, ou Boussens, qui s'écrivait Bouzengis, vers 972, Brens, dans le Tarn, qui était Bérens, vers 972, Guitalens, qui s'écrivait Guitalenx, avec un X à la fin, en 1277. Tous ces toponymes sont dérivés de Gotos, Gotorum, Gotones, Gotiscum, cette terminaison avec le suffixe ingos, remplaçant les suffixes acum et avum et arum des anciens noms de lieux romains. De plus, la petite noblesse visigothe aménageait parfois de modestes bastions autonomes, souvent d'ailleurs à l'origine de mottes castrales, avec habitats et systèmes de protection.

Bundigos. Ce village, Bundigos donc, qui est près de Villemur dans le Bakersi, était situé à l'origine au confluent d'un ruisseau avec le Tar, dominé par un coteau. C'est un lieu stratégique pour surveiller d'éventuelles incursions par la rivière. En effet, le Tarn était fort utilisé pour le transport de marchandises, en particulier le vin du Gaillacois et les céramiques de Montagne à l'époque romaine, durant toute l'Antiquité. Comme le raconte d'ailleurs le poète Ausone au IVe siècle, qui montre son intendant Philon, et je cite Ausone, transportant des marchandises sur le Tarn dans des canots, des chaloupes à voile et à rames. D'ailleurs, plusieurs établissements portuaires antiques ont été repérés sur les rives de cette rivière.

C'était Boga Boga, chanté par des Basques. Voilà, et de cette présence gothique dans notre région, dans nos régions, nous pouvons citer quelques objets caractéristiques qu'on a trouvés au cours de fouilles ici et là. Par exemple, des plaques-boucles de ceinturon à La Grave, dans le Tarn, à Montferrand et à Villarzel, à Cabardès, dans l'Aude, à Marseillan, dans l'Hérault. Et aussi des peignes qui sont typiques à Nos, relevées dans des sépultures à Beaucaire-sur-Baïse, et en particulier à la villa romaine de Sévillac dans le Gers, des fibules dans des nécropoles de l'Aveyron, à Saint-Félix-de-Sorgues, à Brusque, à Rodel, à Sébazac, à Saint-Afrique, à Saint-Rome-de-Tarn, ou Salles-les-Sources, mais aussi dans l'Hérault, comme à Autignac, Rougean, Aspirant et bien sûr à Toulouse. On peut noter aussi, des 5e et 6e siècles, une importante production de sarcophages dits de l'école d'Aquitaine, en marbre blanc des Pyrénées ou de Saint-Pons, repérés aussi bien en Septimanie que dans les Aquitaines et à Toulouse. Un couvercle à double pente ferme une cuve, souvent rectangulaire et entièrement sculptée d'un décor constitué de végétaux, c'est-à-dire de lierre, d'acanthe et surtout de pampre de vigne, qui est caractéristique de ce 5e siècle. Les façades de ces sarcophages sont parfois divisées par des pilastres à chapiteaux corinthiens. Un chrisme à l'intérieur d'une couronne de laurier, des colombes buvant dans des canards, des végétaux jaillissant des vases sont totalement

de motifs de tradition romaine constantinienne qui ornent ces sarcophages, issus des ateliers de Narbonne, de Toulouse ou de Bordeaux. En architecture, l'arc outrepassé dessine un arc de cercle plus grand que le demi-cercle. Il est apparu dans nos régions d'implantation gothique au 5e siècle et il trouve son origine dans l'art paléo-chrétien bien utilisé par les Visigoths, en particulier en Languedoc et en Catalogne. Il sera repris par l'architecture visigothique en Espagne, ensuite par l'architecture pré-romane en Septimanie et par celle de l'émirat de Cordoue qui marquera l'art moudérar et l'art mozarabe. Puis, il passera à l'art roman de toutes les régions occitano-catalanes.

C'était la bourrée gelée par le duo Broto-Lopez. Alors, que peut-on dire en guise de conclusion et en résumé de ce passage des Visigoths dans nos régions, dans le royaume Visigoth de Toulouse et le royaume Visigoth de Tolède? Eh bien, ces Visigoths furent à l'origine un peuple guerrier pluriethnique, et ils parvinrent assez rapidement à s'intégrer dans l'environnement de l'Empire romain, dès lors qu'ils se furent sédentarisés en Aquitaine et en Narbonnaise, à la demande des propriétaires terriens qui étaient troublés par des désordres sociaux et politiques endémiques au 5e siècle. C'était un peuple, ces Visigoths, un peuple original, avec sa propre langue, son écriture et son alphabet, son histoire mythique. Premier peuple dit barbare, très tôt converti au christianisme, dans sa variante arienne homéenne, qui était alors la religion dominante dans l'Orient de l'Empire, et à laquelle les Visigoths et leurs cousins germains ostrogoths restèrent fidèles, ce qui ne les empêcha pas de cohabiter, somme toute en bonne intelligence, dans le royaume de Toulouse, à Tolède, jusqu'en 1789 du moins, avec les populations locales, romanisées et catholiques. Ils ont apporté leur concours décisif à l'arrêt des incursions de l'Est européen, celle des Huns en particulier, et ont ainsi contribué à la sauvegarde de la civilisation gréco-romaine. Après 507, c'est-à-dire après la victoire de Clovis, la Septimanie resta visigothe et devint une marche protectrice du royaume de Tolède face aux Francs. Peuplée de Goths, cette Septimanie conservera le nom de Gothie durant tout le Moyen-Âge. Carcassonne et Narbonne furent plusieurs fois saccagés par les Mérovingiens, mais resteront visigothes. La société septimanienne était, de par sa situation géographique, au carrefour de civilisation et de religion, dans une région qui servit à plusieurs reprises de refuge pour les populations persécutées au nord comme au sud. Aucune rupture significative entre le royaume visigoth et le monde antique. Les structures méditerranéennes traditionnelles furent maintenues et l'on assista à une certaine fusion des élites locales romanisées et de la noblesse gothique. Le latin demeura la langue couramment utilisée durant cette période où l'écrit jouait un rôle primordial dans les relations sociales, dans les échanges de lettres, les testaments, les achats, les actes d'achat et de vente, etc. Et ce latin évoluera bientôt vers l'occitan.

C'était le groupe Macarel Show qui nous chantait en occitan de Toulouse à Rudès. Eh bien, pour conclure cette série d'émissions avec les Visigoths, nous pouvons dire que, en ce qui concerne la législation, ils étaient conscients des difficultés d'application sur le terrain, entre guillemets, d'une double législation, c'est-à-dire romaine et gothique. Alors, les rois Visigoths ont mis en chantier des codes de loi, dont nous avons parlé dans des émissions précédentes, rédigés par des jurisconsultes romains à partir des textes antérieurs, notamment à partir du code de Théodosien de 438. Et ces nouveaux codes, donc inspirés par les Visigoths, étaient conçus pour être compris de tous les peuples des provinces. Ainsi, ces codes juridiques, qui ont été régulièrement révisés, seront la base du droit européen aujourd'hui. Et ça, c'est très important, même si on n'en parle pas. Sur le plan social, l'extension de la grande propriété terrienne et des liens juridiques de protection-dépendance entre les propriétaires qui acquéraient progressivement leur indépendance d'une part et les hommes qui travaillaient la terre d'autre part, annonçait la féodalisation. Enfin, nous pouvons dire que les Visigoths, peuple nomade peu nombreux, alliés de l'Empire romain, ont réussi non seulement leur sédentarisation sur de nouvelles terres capables d'assurer leur subsistance, mais encore une certaine synthèse entre la civilisation antique et les apports germaniques. Ils constituèrent donc, du 5e au 8e siècle, le plus vaste royaume d'Occident, avec ses rois bâtisseurs comme Théodoric Ier, Théodoric II, Euric le Grand et Alaric II, Léovigild et Récared. Donc, ces rois bâtisseurs, avec leurs coutumes, leurs lois, les forteresses, dans un monde romain tardif, toujours debout, malgré la disparition du siège impérial d'Occident, ils en maintiendront et transmettront les savoirs aux nouvelles entités territoriales et politiques qui sont en gestation en Europe, à l'aube d'un âge qui ne fut pas moyen.

Bonjour, Dominique de Enfants du Mékong. Mais comment cette association fonctionne-t-elle, Enfants du Mékong? Un siège à Asnières, des délégations en France, mais aussi à l'étranger, des enfants à aider en Asie. Comment souder tout ce petit monde? Nous avons créé du lien entre tous. Tout d'abord entre délégation et siège. Une fois par an, toutes les délégations se retrouvent à Asnières pour un week-end. Nous avons les dernières nouvelles de nos pays d'action. Les volontaires de retour de mission nous transmettent les réalisations qu'ils ont pu accomplir, les besoins en attente. C'est aussi le moment pour les dirigeants de nous donner notre feuille de route, c'est-à-dire de nous parler des projets à mettre en œuvre en délégation pour rassembler toujours plus de parrains. Très souvent, on a des projets nationaux, comme il y a eu le tour du tuk-tuk, il y a eu le tour de France du film Grandir, etc. Pour nos délégations, c'est un moment de rencontre, d'entraide et de partage d'expériences pour réussir un événement, pour mener à bien le projet d'un soir. Par exemple, la réussite de notre course annuelle ou d'une exposition de photos. Il faut du lien entre le siège et les bénévoles locaux, qui sont sur place, les responsables de programme, qui sont des chefs de village, des enseignants, des religieux ou aussi des particuliers. Les volontaires bambous qui partent 1 à 2 ans en mission sont présents, mais gèrent une région, donc plusieurs programmes, et rencontrent plusieurs bénévoles locaux et ne restent pas. Mais le bénévole, le responsable sur place, il reste isolé et solitaire dans sa région. Cette année a été inaugurée la réunion de tous les bénévoles locaux pour les remercier, les encourager et les écouter. En 7 mois, plus de 950 responsables locaux ont été rassemblés pays par pays. Chacun a ainsi pu exprimer les réalités de vie, ses attentes vis-à-vis de l'association, ses besoins, ceux de nos filleuls et parfois son impuissance devant certaines situations. C'est ainsi que nous allons les former, ces responsables locaux, pour mieux accompagner nos jeunes dans la protection, dans l'écoute, dans les tabous, dans l'addiction. Nous allons provoquer davantage de moments de partage. Enfin, il est nécessaire de créer du lien entre parrains. Les délégations ont à cœur de trouver des parrains et des donateurs, d'une part. Les événements comme concerts, conférences, théâtres, films y contribuent. Mais d'autre part, on a besoin de faire se rencontrer les parrains et ensemble d'amener d'autres personnes à nous rejoindre. Ainsi, un dîner en verre est organisé une fois par an. Cette année, il a lieu le samedi 28 mars à la salle Saint-Cyprien à Toulouse. Le dîner en verre, c'est la soirée à ne pas manquer, ouverte à tous. Parrains, marraines, famille, amis. C'est l'opportunité de se rencontrer entre parrains, de faire connaître Enfants du Mékong à notre entourage et à nos amis. C'est l'occasion unique de découvrir de près l'impact concret de notre action sur la vie de ces enfants. Le temps d'une soirée, toute l'équipe Enfants du Mékong vous propose de vous envoler pour l'Asie avec au programme un live d'une heure pour partir à la rencontre des filleuls, des volontaires, des acteurs locaux sur le terrain, des échanges informels avec un permanent ou un bénévole du siège et un dîner avec les parrains et amis de votre région. Ceci se passe en visioconférence, donc on a un lien avec le siège. Alors, rendez-vous le samedi 28 mars à partir de 18h30 à la salle Saint-Cyprien à Toulouse. Chacun apporte un plat sucré ou salé. Les renseignements sont par mail délégation-31@enfantsdumekong.com. Merci et à bientôt.

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0: 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C'est plein de vues des amis nous autres. C'est l'émission Lumou Deltens qui vous prépare au Radio Occitanie. 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
1: 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Et il y a force plus potentiel dans le monde qui s'intéresse à quelle maladie. Il y a des laboratoires qui aident comme ce sont comme de toute la grande potentia, et notamment à plat en Chine. Et on peut penser que le virus de la grippe qui a fait force au problème dans le monde est sorti des laboratoires qui se trouve à Wuhan. Mais là, il y a quelqu'un qui voulait le vendre à une autre potentia et qui est tombé malade avant d'avoir pu vendre
0: d'animaux, là semble que c'est le chimpanzé, suffit de manger des carnes de chimpanzé par exemple pour que sia contaminé, que sia victime de cette maladie, pour avoir cette maladie. 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
1: bien. Pensi que le chimpanzé est comme le pangolin, c'est pas
0: ça, mais encore. Me semble que, comme est localisé dans une endroit plat restreint, le monde est. Mais la potentia.
1: La peste bubonique est plat et replat centralisée et localisée dans une endroit qui ne sera pas en Asie centrale. Seulement, il y a une puntanade, il y a la Pâque mongolica, le mongol contrôle tout le monde et dit à la porte de l'Occident, et comme quoi que la peste est passée de l'Asie centrale à la ville de Toulouse en quelques mois. Parce que là, il y a eu des circulations, des mondialisations de l'époque, tout proportionnel. 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Le virus de Wuhan circule dans un monde qui est unifié. Et donc circule l'EU, à me et d'avions.
0: Et d'ailleurs, à l'Eurodar, les autorités françaises se méfient, pour nous qui savent ce qu'il y a dans l'océan indien Mayotte, et que se trouve à 4000 km de la République du Congo, mais. Il y a mondes qui viennent de Congo, qui se sont installés à Mayotte, qui arrivent de côté. Donc, un peu qu'un jour, la maladie arrive à Mayotte.
1: Transitent par la région des Grands Lacs, le Tanganyika, la Tanzanie, ou à Lourdes. Donc, c'est en face de Mayotte.
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2: 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Ah ouais, d'accord, ah!

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1: 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Et justement, c'est une question plate d'actualité, c'est pas quoi qui est tout premier, c'est l'histoire des 12 cultures qui se rencontrent, mais qui se comprennent pas. Et justement, une pas d'actualité, on à l'Ordard, avec l'impression dans le monde qu'il y a 12 sociétés dans tous les pays du monde qui se comprennent pas, et qui s'affrontent.
0: Bravo, que cette famille a d'enfants et pratiquent un costume religieux strict, ce qui truco avec la société norvégienne.
1: Ça cause que il y a d'intéressants, par exemple, que le monde sache de vivre dans leur monde, qui est particulier. Mais qui tombent sont dans une société mondialisée qui s'oppose à quelle tradition. Est-ce pas possible, par exemple, de vivre dans une société qui serait complètement occitane ou complètement orthodoxe ou rigoriste, dans une société qui est mondialisée, moderne, où les drôles sont soumises à d'autres influences?
0: Et semble que l'autre prend position pour cette famille et la difficulté qu'il peut rencontrer dans le moment que es preso en tiso per la società, en fin, les autorités norvégiennes, pramu de sa pratique religieuse.
1: Ben, bah, qui, oh, mais j'ai un problème d'actualité, il y a tout ce thème dans la société actuelle, il y a souvent des mondes qui vont juste les valeurs drôles et perdre le tournant dans leur pays, c'est-à-dire qu'ils vont pas sous bien, ils ont été sous éducat, mais sous la main, c'est truc contre des règles des fonctionnements qui ne nous permettent pas de disposer de nos drôles comme on veut. On ne peut pas faire ce qu'on veut, mais des drôles, ce qui tombe, c'est espère l'ourber. Mais c'est pas évident. Il y a quel problème récemment. Il y a une joue anglaise qui faut qu'être recueillie par la gendarmerie. Ça m'a aidé la bio amenée dans des communautés d'Ariège pour vivre comme des néo-bobos. Mais c'est pas possible. Le drôle est boulgué de tourner en Angleterre.
0: Ouais,
1: mais
0: à quoi est-ce qu'elle pourrait être sous amis?
1: Qui aborde Minjou et c'est un problème d'actualité. Donc, ils sont intéressants quand le palme d'or. Mais les autres après, ils sont tapés intéressants. Et il y a peut-être quand même, bon, à quel an, l'édition des festivals de Cannes est remplacée juste le patronage du film Thelma & Louise. Donc, c'est un film africain, il tourne, justement des Rwanda. Mais d'une offense, que ce sont Clémentine, et que bon, c'est une coproduction, en fait, où il y a justement il y a d'argent norvégien, belge, français, et une congolaise, une rwandaise de Bruxelles, comme l'auto, comme le grand cantaïr belge qui rouge.
0: On précise son nom, qui a obtenu de la caméra d'or, Marie-Clémentine Duzambé Jambo. Qui a fait le film Ben Imana.
1: Voilà, qui est force intéressant. Bon, alors, quel film qui a été longtemps pour le faire, en commençant le montage des productions, en 2020, il connaissait une joue réalisateur africain qui fait une carrière à Paris, il n'y a pas de secret, mais il dit que le grand problème de le film est de le vendre avant de le faire. Parce qu'il n'attrape pas la monnaie et qu'il a le montage. Alors, passe une grande force au thème. Ah, on a bien le monde pour attraper des monnaies. Le piège d'une création de cinéma, est-ce qu'un cas, en fait, on fait sur le 13 quarts du temps à cercar des mondes pour te financer. Et dure force au temps, avant de bailler le premier cop d'Emmanuel.
0: Il y a un des films qui parlaient de la guerre, et d'ailleurs, il y a qui figurent dans le palmarès. Pense par exemple à Minotaur qui parle du problème de la guerre d'Ukraine, mais une famille qui est esquissée que le problème que peut nous rencontrer dans la société russe et ukrainienne.
1: Ben, oh, justement, une édition qui a fait sa place à des films internationaux. Il n'y a pas force aux films français. Le seul film est où il y avait Virginie Fira. Il y a Source du Berthe sur l'actualité internationale, et on peut remercier pour Erraco, le président du festival, qu'il a dit que quand vous iriez plus léo des films qui interrogent, qui font débattre plus léo que des films qui font consensus.
0: Lui qui obtenait la Palme d'Or, l'obtenait déjà en 2007, et per 4 mois, 3 semaines et 2 jours, qui parlait de l'avortement. Et donc, quelqu'un qui s'intéresse à ce problème en question.
1: Que, société, oh, de la société. Le problème est forcément important, parce que bon, c'est pas évidé l'avortement. Que si c'est pour la FN ou pour la société. Donc, il n'y aura pas une réalisation consensuelle. C'est comme le boulot par Chumongo, qui est un réalisateur qui bousculait un peu la certitude.
0: Des choses qu'il y a, c'est mal à hésiter de pas de laisser partir, de partager le titre, pour moi, qui est que le prix d'interprétation, le prix d'interprétation masculine et féminine, il y a que deux lauréats et deux lauréates, pour moi, qui ne pouvaient pas se séparer. Alors, ils jouaient dans le même film.
1: Oh, mais le il y a un mec qui que je pouvais une ou moins de bailler les chances à une, par exemple, dans le cas del premier féminin, à une joue actrice, à costa d'une actrice qui n'a pas besoin de presses comme Virginie Fira, mais qui le méritait, qui s'est servi un peu, dans quel cas, de locomotive, parce que Virginie Fira, évidemment, c'est quelqu'un des forces qu'on écoute, qui a une place bonne pratique, et qui est une biais de bailler un esclairage chez une actrice, mais elle est une mince qu'on écoute. Donc, c'est une chance pour la seconde actrice, c'est pour le dire, parce qu'il y a ex-écho, il n'y a pas de seconde actrice.
0: Mais autrement, il y a eu le prix de scénario qui a obtenu le français Emmanuel Marre pour Notre Salut.
1: Alors, à cause d'un film intéressant, à qui t'avais un sujet politique et polémique, parce que c'est l'histoire d'Henri Marre, qui est le grand repère d'Emmanuel Marre, qui est un type qui se présentait à Vichy pour soutenir le Pétain, et à lieu d'Emmanuel Marre d'esclarette à Cannes, à lieu de faire des films sur des héros de la Seconde Guerre, m'a gradé de plus léo de faire un film sur une custate obscure, sur une anti-héros de la Seconde Guerre, c'est-à-dire une crapule, parce que son rire est pas.
0: Là, comme Lucien, un peu.
1: Va qui. Donc, je pense que c'est un plat intéressant, comme là, comme Lucien, et comme là, comme Lucien, c'est un film qui fait polémique, parce que c'est pas ça ici.
0: Il y a quelqu'un, Amé Gilles Lelouch, en particulier, un journaliste qui dit pas vous avec une question compliquée, qui ne sérieux, ça pas aussi sur l'an qui est à propos de l'Assemblée nationale, et donc, refuser de respecter. Et il n'y a que le traiteur d'une apprentie de Capus qui est un peu que...
1: Non, mais en fait, c'est pas le rôle d'une cratoude
0: Non, quand la question est un peu dirigée, la réponse est difficile.
1: Mais pour une cratoude, on ne peut pas prendre une partie de Corombeil, ou ce qui prennent une partie de la case des Canal+, que ça mérite des problèmes.
0: Et c'est qu'à Bremba, quand se passe une guerre, l'us de dreito, d'estremo dreito, d'estremo esquerro, n'y a que cambion de camp.
1: Ah, oh.
0: Et qu'elle peut penser qu'une de la dreite estremo est véritablement une salope. N'y a guec. Monde de l'extrême droite qui s'est comporté en plat en
1: la guerre. La majeure part mal.
0: Il y a qui causent guerre ou kangaoulistes.
1: Et d'autres d'esquerres.
0: Et d'autres d'esquerres qui butèrent en faveur de Pétain.
1: Malheureusement, il y a cette force de notre région.
0: Donc, est-ce pas clair
1: tout à l'heure? Il y a quelqu'un sur le député qui va vous être contre.
0: Un peu de musique, et puis une arène de bouquins, une occasion particulière, mais le problème des Canal+.

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1: Eh bien, on en parle d'accord, de ce problème, qu'il y a quelqu'un qui nous déclare. De Maxime Saada, le président du directoire du groupe Canal+, qui est à l'Armec, une fune des professionnels du cinéma, qui fugueron, d'après sa déclaration, boutade sur une liste noire, et donc une fune des professionnels français s'alarmèrent d'aquelle déclaration.
2: 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Je ne savais pas ce qu'elle pensait de quelle déclaration qui se force fort, toute proportion, parce que ce n'est pas possible de condamner à toutes les choses qui sont contre. Parce qu'il y a forcément des qui sont contre M. Bolloré, qui s'y arrivent au cinéma, ou en sont dégrassés. Et sérieux, Malaisie. 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
1: 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Que Canal+ estime elle continue de soutenir un cinéma différent et multiple. Il y a un cambi du réalisateur Christophe Honoré qui affirme elle que Vincent Bolloré a cambié le financement des deux films qu'a bien fait. Donc, besoin que il y a une intervention pour l'un, il n'y a pas d'intervention pour l'autre. 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
2: Belle, mais je pense que c'est une commerçante avant tout et que le film qui s'est rembellé contre le poulet passat a rembellé du succès dans la salle qui portera des monnaies et donc on ne peut pas se contrer des films qui portent des monnaies. La création française, ce qui compte, des plats originaux qui marchent au plat financièrement, parler des monnaies, des inclus, mais se passe des pignons. Et il y a un moment qui tourne au portant des monnaies. C'est toujours un bon de financer. Quand on remembra que Canal+ finançait pour taper la speech dans les salles de cinéma, il y a eu Fugueri responsable de nos salles qui tout cas des subventions pour sa salle. Parce que Canal+ considérable qu'il n'y a pas parti par perdre des spectateurs à speech dans les salles. Alors, vers ça, une compensation à des speech dans les salles, comme on pensait avec le Rex, par exemple, tout cas des monnaies. Et d'autres salles, c'est forcément plus de salles.
1: Pouvons penser que à l'Eurodaro, donc Vincent Bolloré continuera de financer le cinéma. Et est-ce une nécessité? Est-ce que c'est pas de passer d'un question à judo, c'est-à-dire le cinéma français?
2: Alors, ce qu'elle s'apprête, c'est que pour le financement, le cinéma français, dans son statut, a des mécanismes qui font qu'il y a des taxes qui sont prélevées sur les tickets et qui vont à la taxe spéciale additionnelle qui est prévue d'un pays 43, d'un pays Pétain, et qui va à financer sur les équipements de la salle, sur la distribution des copios en maille, sur la judo, l'avance sur 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À quoi existe, et existera toujours, et M. Christophe Honoré a une part de son financement qui vient de la TSA, hein, pas seulement des Canal Plus. Hein. Donc, il n'y a pas la société de Canal Plus a intérêt pour avoir la diffusion en priorité du film, d'avoir des financements. Parce que nous faisons des gros pas sur strength, comme quoi que c'est dire. Un film avant qu'il s'est réalisé, c'est te permettre d'avoir la priorité pour le diffuser. Donc, nous ne pouvons pas refuser à quoi. Si nous obligeons de financer pour avoir, justement, pour être les premiers à le diffuser, comme par exemple, après, TF1 groupe une trinque et a droit à la première diffusion sur la scadène non cryptade, etc. etc.
1: Il ne peut pas avoir un monopole Bolloré sur le cinéma.
2: Ah oh, non, c'est impossible. C'est impossible. L'État del CNC est acquis pour empêcher justement la domination, par exemple, du cinéma américain.
1: Eh bien, attention.
2: Comment disais-je?

0: un homme des palmarès des artistes lusitans que nous faisions cirque, le plus chenou.
1: Oui, oui. 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
0: nous. Le Claudi,
1: c'est nous. Qui nous fasse aussi, qui sont aussi créés.
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1: d'Airen,
0: qui nous mène des musiques. Belle, un peu différente du rap de Ségur, hein.
1: Qui compte des différences.
0: Beiren, ce qui sortira.
1: Exactement.
0: 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sont candidats au titre de champion de France, mais comme 13e postulant, pouvons dire l'Estadi de Toulouse, mais il faudra que l'Estadi de Toulouse soit à son meilleur bon niveau pour affronter aquelles deux équipes qui nous impressionnent fort à cette année. 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

Bien voilà, bonjour madame, bonjour messieurs, bonjour les enfants. Eh bien, merci d'être sur Radio Occitanie Toulouse. C'est le début, bien évidemment, de cette émission qui commence à 13h et qui s'achèvera à 16h. Et toujours en ma compagnie, l'ami Alain et bien évidemment tous ceux qui vont intervenir au cours de cette édition. Alain, bonjour. Ah, pardon Alain, on va revenir tout à l'heure. Mais qu'à cela ne tienne, on va commencer par quelque chose. Parce que du 28 mai, Francis Bébé nous a quittés. Francis Bébé nous a quittés, ça fait 25 ans aujourd'hui. Alors, nous allons tout simplement

Agatha, tu mens. Je te dis que tu m'as menti. Ah oui, tu m'as bien entendu, hein? Moi-même, ton mari, est-ce que je t'ai demandé de me mentir? Hein? Hein? Hein? Hein? Ton enfant, ton fils là, tout le monde voit bien que ce n'est pas le mien. Mais comment peux-tu venir me raconter n'importe quoi, Agatha? Tu es noir des pieds à la tête, comme moi. Alors, comment as-tu pu mettre au monde un enfant blanc et qui soit de moi?

Tu crois que je suis complètement fou, hein? Écoute, tu as bien le droit de me verser encore un peu de vin de palme. Et non pas de me mentir. Non, non, non, non. Ton enfant là, ça fait plus d'un mois que l'enfant est né. Et jusqu'à présent, il n'a toujours pas décidé de prendre la couleur locale. Et toi, tu soutiens que c'est mon fils à moi. Et Agatha, vraiment, quel est ce gros mensonge que tu viens me dire comme ça en plein jour devant tout le monde? Eh, verse-moi à boire, verse-moi à boire. Ça au moins, c'est une bonne affaire.

0: Alors, c'est l'office à qui alors? On va poser la question, bien sûr, à Alain. Alain, bonjour.
1: De toutes les couleurs, et elle a commencé par me faire un fils blanc. Et elle soutient que c'est mon fils à moi. Et elle croit que je vais tomber dans le panneau comme un imbécile. Mais maintenant que tu as décidé de me faire des enfants de toutes les couleurs comme ça, Agatha, dis-moi le prochain, il sera comment? Un jour, tu vas me faire un enfant vert ici. Hein? Tu viendras encore me mentir qu'il est noir. Moi, je te préviens, si tu fais un enfant vert, dis-moi seulement que l'enfant est vert. Ne viens pas me mentir qu'il est noir. Des enfants de toutes les couleurs. De toutes les couleurs.

Enfin, tu as de la chance, hein, Agatha. Tu as de la chance parce que c'est le roi Salomon lui-même qui m'a dit qu'il faut garder cet enfant et le considérer comme mon propre fils. Car un enfant, qu'il vienne du ciel ou de l'enfer, qu'il soit blanc ou noir ou jaune ou même rouge, un enfant, c'est toujours un enfant. Je te dis que tu as de la chance, Agatha. Mais attention, ne viens plus me mentir. Hein.

0: qu'il vienne, du ciel ou de l'enfer, un enfant, c'est toujours un enfant. Alors, Agatha, tu ne peux pas me tromper. Verse-moi encore du vin de palme.
1: Voilà donc Francis Bébé, 25 albums pour traverser une œuvre, franchement, sans frontières. À l'occasion des 25 ans de la disparition donc de Francis Bébé, c'était le 28 mai 2001. Nos collègues de RFI sont revenus à travers cinq albums sur la carrière de ce chanteur et instrumentiste camerounais et qui continue d'échapper d'ailleurs aux catégories. Voilà. Nous continuerons tout au long de cette émission à mettre quelques œuvres de Francis Bébé. Dieu seul sait que c'est énorme, c'est vraiment énorme. Mais on continue à cette émission et puis pour nous aussi, le temps, pourquoi pas, de chercher à voir ce qui ne va pas avec la connexion avec Alain, bien évidemment.

n'y a pas que Zach l'Africain, il y a aussi Alain, n'est-ce pas Alain? Allô Alain? Allô? Bon, on continue encore un peu.

0: est toujours pas là comme Manila Belle.
1: Oui, cette fois-ci, la ligne est très bonne, le grand modérateur.
0: D'accord. OK. Bon, en fait, juste un mot sur... tu sais, Francis Bébé nous a quittés. Hein, il nous a quittés, ça fait 25 ans. Hein.
1: Oui, il est parti, il est décédé en 2001, à Paris plus précisément. Vous savez, avant d'être grand musicien ou grand compositeur et auteur-compositeur aussi, c'était un très très grand écrivain, un très grand journaliste aussi, Isaac L'Africain. Vous savez, c'était un très grand intellectuel camerounais et il était le représentant de l'UNESCO au Cameroun. Donc il faut savoir que cet homme a fait beaucoup pour notre pays et comme on le dit, les artistes meurent mais les œuvres restent. Vous savez, à travers la musique que vous avez passée tout à l'heure en début d'émission, ça a été repris par Henry Dior, qui est actuellement souffrant, je lui donne beaucoup de courage à distance. Ça a été repris sur toutes les planètes musicales au Cameroun. Le fait que c'est une chanson qui parlait de l'homme et de la femme, de la polygamie de l'Africaine, du fait que quand un enfant naît, on ne sait pas qui est le vrai papa. Le papa a 90 ans, il a des jeunes femmes de 30 ans, de 25 ans. Vous savez, les chefferies à l'époque, à l'ancienne. Donc, à travers cette histoire de Agatha, ça représentait beaucoup de choses par rapport à l'histoire camerounaise, l'histoire africaine dans sa plénitude. Mais au même moment aussi, et il disait quelque chose de très important, qu'un enfant soit noir, qu'il soit blanc, il n'y a aucune différenciation entre un enfant, qu'il soit européen, qu'il soit africain, qu'il soit américain. C'est un message aussi qu'il passait à travers sa musique. Et c'est quelqu'un aussi dans ses thématiques musicales, parler de la société, parler du vivre ensemble. Donc, chapeau à ce monsieur, et que la terre nous appelle soit légère, parce qu'il a beaucoup fait pour notre pays, Isaac L'Africain.
0: Voilà. Alors, on s'arrête momentanément là pour écouter, pourquoi pas, quelques-uns de ses œuvres en ce début d'émission, n'est-ce pas, mon cher Alain?
1: Oui, Isaac L'Africain, je suis vraiment à l'écoute, et c'est des chansons qui me rappellent des très belles choses, parce que ça me rappelle mes parents, surtout mon papa qui était fan de Francis Bébé.
0: Bon, c'est parti donc.

Francis Bébé. Les œuvres, Francis Bébé est parti, mais ses œuvres restent là pour nous réchauffer pour toujours et encore.

Francis Bébé, mon grand homme, mon seul grand homme que j'ai eu à interviewer dans mon émission en 86. Hein. Il était de passage à Toulouse et j'étais vraiment content, très heureux même, de voir ce bonhomme devant moi et répondre un peu à mes questions. Moi qui ne savais même pas que j'arriverais à ce point-là. Francis Bébé, qui nous avons quitté quelques temps après, et qui m'avait d'ailleurs promis d'écrire un petit pamphlet sur ma vie. Malheureusement, il en est parti avant que ça n'arrive.

Alors, c'est l'époque où on était tous Makossa, tous Francis Bébé. Eh bien, voilà, aujourd'hui, hein, il y en a qui font des chichis. Attendez, il ne faut pas quand même changer des choses comme ça, du bout en blanc, hein. Que ça ne tienne. On continue quand même...

0: Bon, Alain, alors dis-nous tout le bien que tu penses du doyen qui nous a quittés. Mais comme on dit souvent, les artistes meurent, mais leurs œuvres demeurent.
1: Oui, le grand modérateur, vous avez résumé la personne elle-même. Vous savez, ce grand chanteur camerounais, ce grand auto-compositeur, et ce grand journaliste, et ce grand écrivain. Et il était, comme je le presse, et je le dis, et je persiste, il était un représentant de l'UNESCO Cameroun. Donc c'est une valeur intellectuelle, on ne peut plus grandissime pour le Cameroun et pour l'Afrique dans son entièreté. Et vous savez que l'art africain, il a été grand prix en 1968. Pour vous dire la particularité, on ne peut plus offensive de ce grand chanteur camerounais. Et vous savez, la signification de son nom bébé, vous savez, j'ai fréquenté, j'étais au collège à cette sacrée à Douala Daïdo, que vous j'ai côtoyé beaucoup de mes frères Sawa, c'est un collège français très réputé au Cameroun. Où le nom bébé, ça veut dire que les doigts, les marées. Et vous savez, les marées, c'est les doigts, ça veut dire ce qui ne passe pas et ce qui reste éternel dans l'Africain. Pour vous dire que parfois les parents donnent des noms et les noms ont une signification un peu plus culturelle. Donc pour vous dire que c'était vraiment cet homme, ce grand chanteur. Et je me rappelle aussi, on avait un grand chanteur, même pas directeur, il était que chanteur, on l'appelait M. Mandengue, père son âme. Beaucoup de sacrément vont se reconnaître par rapport à cela. Et il nous disait chaque fois à tous les élèves quand ils venaient dans nos classes, c'est un peu le lexique d'ouverture pour la rentrée scolaire. Il dit que j'aimerais voir des petits Francis Bébé parce que cet homme s'exprimait bien, il parlait très bien français, ce qui fait qu'on avait cette référence par rapport à Francis Bébé. Et la plupart des élèves du collège, en fait, Sacré, le directeur nous disait chaque fois, je veux des Francis Bébé. Pour vous dire la particularité et le caractère même de cet homme qu'on a eu, mais comme on dit que notre pays ne sait pas aussi valoriser ses talents, mais comme vous l'avez dit tantôt, l'artiste même, mais le jeu de demeure. Et regardez toutes ces thématiques, toutes ces chansons qu'on écoute par-ci par-là, ces chansons qui ont été reprises, je me rappelle avec Henri Ndiaye, d'ailleurs en Cameroun en 2010, à la fois culturelle au Cameroun, devant le ministre de la Culture, M. Bidoumpak à l'époque, où il a eu vraiment une ovation, on ne peut plus grandissime, pour vous dire la particularité de cet homme d'acte africain. Et quand chaque fois vous passez Francis Bébé, ça nous rappelle la musique de papa, ça nous rappelle des moments autour de l'art dans les villages, au soir quand on rentrait à la radio, parce qu'à la porte d'avant que la télévision arrive, pour vous dire cette beauté, ça nous manque beaucoup Francis Bébé, mais bon, comme dit ses yeux, on va continuer à les écouter avec parcimonie d'acte africain.
0: Alors, toi personnellement, dans les balles, les booms, qu'est-ce que tu aimais danser sur sa musique?
1: Sa musique, j'aimais toi, Idiba, que vous venez de passer. Idiba était vraiment la référence moteur. Ouais, Idiba, c'était de la référence, parce qu'à l'époque, nous, les jeunes, c'était la musique, comme Arim Dior l'avait repris à sa manière, mais en gardant vraiment la thématique foncière de cette musique, à chaque fois qu'on passait dans les balles, à chaque fois qu'on passait dans les anniversaires. À l'époque, mais c'était un moment de joie pour nous jeunes, parce que c'était une référence. En plus, il y avait un respect par rapport à ces grands chanteurs. Parce que ce n'est pas aujourd'hui que n'importe qui se permet de chanter n'importe quoi. Ce qui était important, c'était la thématique, ce que le chanteur déversait dans sa musique. C'est ce qui était vraiment le socle de la musique en elle-même. Elle était d'entendre, mais c'est le message à travers ce qu'il chantait. Et comme on le dit, c'était un grand intellectuel, comme je l'ai tantôt dit, je me répète un peu. Je me rappelle M. Mandengue, nous disait faire des Sakirois des Camerounais qui étaient au collège de cette Sakir de ma génération. Ils vont tous se reconnaître dans ce que je dis. Il nous disait chaque fois, je veux des futurs Francis Bébé. Je veux des Francis Bébé. Parce qu'on était dans un collège d'excellence. Donc, il voulait que des meilleurs par rapport à cela. Pour vous dire que cet homme nous a beaucoup marqué, c'était peut-être nous, on était des bébés à l'époque, certes, mais il nous a beaucoup marqué. Quand il est mort en 2001, c'est vraiment quelque chose de très, très, très, très dramatique pour nous Camerounais, parce que c'est quelqu'un qui nous a vraiment représenté à l'extérieur, comme on le dit dans le Camerounais, et aussi, est un grand africaniste, parce que lui, le côté panafricaniste, c'était quelque chose d'ancré chez lui. Avant qu'on ne parle d'aujourd'hui, vous avez à l'époque avec les Kwame Nkrumah, avec Sankara parti par là, et à travers cette chanteur-là, c'était les gens avec Fela Nkuti au Nigeria, avec cette grande chanteuse congolaise, que je vais même Milabel et autres. C'est une référence pour nous. Donc, cette chanteur-là, c'est une de nos défauts. Il ne faut pas respecter la musique des Africains. Ou dans la musique, c'est pas tout ce qui était brutalité. C'est vraiment des messages. On passait des messages au niveau de la société pour essayer d'éduquer les chanteurs, d'éduquer, par exemple, d'éduquer les gens, d'éduquer la masse. C'est qu'on ne vit pas de nos jours. Donc, pour vous dire que c'est un chanteur qui nous a beaucoup marqué, les Africains.
0: Voilà. On passe un peu de coca l'âne, de coca l'aiguille. Voilà. Dis-moi. Il y a une information qui circule là. Est-ce que tu as été chercher un peu à la source selon laquelle Longué Longué serait détenu quelque part du côté du Strasbourg, il me semble.
1: Oui, on ne peut plus parler de cela au conditionnel. Il est vraiment, il faut vraiment faire la différenciation des choses. Il est en centre de rétention. Il n'est pas en détention parce qu'il faut que les gens diffèrent. Il n'est pas en prison. Que les gens diffèrent, la détention et la prison est haute. Donc, il est en centre de rétention en attendant que un juge des libertés de la détention puisse décider. Vous savez, il avait une obligation de quitter le territoire, ce qu'on appelle pour le OQTF, donc obligation de quitter le territoire français. Ben, vous connaissez la particularité de Longuet, vous savez, avant même que le juge ne puisse décider d'être africain, il faut le dire pour que nos auditeurs nous écoutent avec parcimonie, il faudrait voir aussi si l'interpellation par rapport à la demande était faite dans les normes. Et aussi, maintenant, c'est aussi à lui. Vous connaissez tout ce qui s'est passé par rapport à cet homme-là. Après ce qu'il a subi au Cameroun en 2019, où il a été une vidéo circulaire sur les réseaux sociaux, il est passé partout, il est même parti sur TVCMON, où la police camerounaise était en train de le tabasser, il faut le dire, parce que les images ont été vues par tout le monde. Il faut vraiment mettre le mot là où il faut. Et cet homme a tellement souffert, ça a tellement déchiré le cœur des gens. Et ce qui fait qu'on a tellement vu cet homme-là pleurer. Vous savez que Longuet a toujours pris position par rapport au fait qu'il voulait un changement par rapport à son pays. Il a toujours dit, c'est ce que ses propos, je me permets plus tard de dire ce qu'il n'a pas dit, c'est ses propos, il disait vraiment que le président Biya n'était pas vainqueur, et c'est Kamto à l'époque, et il a dit même par rapport à ce qu'il veut pour lui, il était fan de l'opposition, il faut aussi le dire, vous savez, on a cette liberté d'expression au Cameroun, et c'est ça à l'époque, selon ce qu'on a dit, que c'est ça qui a valu à un moment donné cette interpellation. Il y a eu plusieurs pronostics par rapport à cela, que c'était parce qu'il fréquentait ces gens, M. Tabala, qui était le responsable de son interpellation par rapport à l'époque, mais pour l'instant, les Africains, si on reprend les normes de son interpellation, de ce qui s'est passé à Strasbourg, et il faudrait attendre voir ce que le juge d'instruction va dire. Et après aussi, Longuet aura le droit aussi par rapport à cet avocat d'apporter des éléments pour pouvoir contester son interpellation. Et aussi, on ne sait pas, parce que la relation entre le Cameroun et la France actuellement, ça se passe très bien. Et aussi, il faut voir que les dernières vidéos, Longuet disait qu'il avait envie de rentrer au Cameroun. Je ne sais pas si les normes de sécurité sont remplies, parce que l'autre est reparti au Cameroun. Est-ce que sa sécurité sera assurée? Autant de questions d'Afro-Africains, mais avec l'image de 2019, je crois que ça peut beaucoup jouer par rapport à cela, par rapport à ces avocats, parce que cette image a été vraiment violente. Et comme le droit européen aussi protège le maître en cas de la matière, donc on attend voir ce que ça va être le juge des personnes va décider. C'est le seul, en ce cas, à pouvoir décider s'il va être viré du côté du Cameroun ou il doit être maintenu, parce que aussi la détention peut être retoquée, mais pour être qu'elle soit retoquée, il faudrait que l'Ouest et ses avocats apportent des éléments. Et il faudrait aussi qu'à un moment donné, que le maître apporte des preuves. Les preuves, c'est quoi? Aussi, ce qu'on appelle le droit de détention, ça veut dire quoi? Qu'il donne une situation administrative plausible, ça veut dire quoi? Qu'une adresse où on peut savoir où il va par rapport à ses déplacements et autres. Et voir aussi cette situation administrative, qui a des procédures qu'il a engagées par rapport à sa situation, parce qu'il demandait l'asile politique, il faut le dire aussi. Donc, savoir, même s'il y a l'OQTF, il y a des droits à des recours. On doit savoir où sont ces recours-là. On n'a pas des éléments par rapport à cela. Donc, pour l'instant, il faut le dire. Sans pour autant le parler au conditionnel, Longuet est en centre de détention actuellement à Strasbourg, en attendant qu'un juge de détention, de liberté pardon, et de rétention, décide de détention, pardon, décide de quoi il serait la suite de sa rétention d'Africain.
0: Merci Alain. On va chercher, on s'arrête là momentanément. On va essayer d'aller du côté de Paris, Paris, où effectivement. Bendeka donnera un petit consul en compagnie de Toto Guillaume et bien sûr les membres de nos amis, on en parlera tout à l'heure. Mais en attendant, nous écoutons l'un des doyens qui lui est encore effectivement en vie, effectivement. Hein.
1: Vous savez, ça nous rappelle des bons moments où le Cameroun était le Cameroun, si on veut le dire entre guillemets. Vous savez, c'est les gens qui ont valorisé le côté culturel camerounais, qui ont valorisé la musique camerounaise à l'extérieur, qui ont valorisé l'image du Cameroun. Je me rappelle à l'époque, si vous me connaissez juste un instant, et Camille Briand qui disait que le président Ali Diaw, sortait parfois de nuit, il était assis sur un bar à Paris, et il y a un monsieur en gandola qui était assis à côté de lui, il ne savait pas qui c'était, et c'est monsieur le président de la République qui s'est présenté à l'époque en lui disant je suis content de ce que vous faites, en disant avec Camille Briand que je suis content de ce travail qu'il fait pour l'image du Cameroun. Et il a été surpris, et il a dit qu'il va mettre tous les moyens qu'il faut, et à l'époque il a bien dit, Camille Briand, que c'est à partir de ce moment-là que le président Ali Diaw lui a demandé de faire une musique pour Cameroun Airlines, que vous connaissez très bien, et Sonnel. Donc, ici, vous connaissez la suite. Pour vous dire la beauté de tous ces grands chanteurs, vous parlez de Bendeka, Toto Guillaume, c'est l'équipe nationale du Makossa du Cameroun avec Toto Guillaume entre guillemets. C'est des gens qui ont valorisé l'image culturelle du Cameroun. J'espère que le pays, à un moment donné, doit savoir rendre à ces gens-là ce qu'ils nous ont donné, les Africains. Merci pour tout ce que vous faites. Et l'éditorial musical, elle ne peut plus
0: Ok, à tout à l'heure.
1: À tout à l'heure, merci.

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Bendeka sur Radio Occitanie Toulouse. Et bien évidemment, on met peut-être les anciens morceaux hein, de l'ancien Bendeka qui séjournera aujourd'hui, bien évidemment, en compagnie de production Coco Mélodie de Prise Orléans. Bendeka sera accompagné, la légende, pour accompagner la légende Bendeka ce soir pour le Ognolo. Embouteillage, bien sûr, en compagnie de Tolo. Voilà, on essaiera de revenir donc là-dessus aujourd'hui. En attendant, nous accompagnons.

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0: voilà, nous sommes rendus à pratiquement 14h passées de 10 minutes, on va dire. Et nous recevons les premières invitées de cette émission. Adja est l'invité avec, bien sûr, ses convives, bien sûr. Adja, bonjour.
1: Bonjour, Zachary.
0: Tout près du micro, hein, ma chère Adja.
1: Tu m'entends pas?
0: Oui, oui, je t'entends bien. Voilà. Okay. Alors, tu es accompagnée de qui et de qui, là?
1: Alors, bonsoir déjà, Zachary, et bonsoir, chers auditeurs. Aujourd'hui, on est à la radio, comme d'habitude. On remercie la radio Occitania pour nous donner l'occasion à chaque fois de venir parler sur ces antennes. Aujourd'hui, je suis là avec mes collaboratrices, deux jeunes qui ont beaucoup d'expérience de ce qu'on va parler. Donc, du coup, il y a Oumar Kaira, qui est drépanocytaire. Et Bintou aussi, qui est drépanocytaire, qui sont tous des combattants farouches contre cette maladie.
0: Attendez juste une seconde avant de leur donner le micro. Je viens quand même contrôler vos micros de près. Hein. J'ai l'impression que même le toit, tu parles à côté. Je viens de ce côté-là.
1: Ça marche, ça marche.
0: Bon, allez, en attendant, un peu de musique.

0: Bon, c'est dosé pour les micros, n'est-ce pas? Voilà, alors on repart alors avec, bien évidemment, Adja, rebonjour alors.
1: Et bonjour Zachary.
0: Ça va parfaitement, bien. Okay. Alors, vous avez dit, vous êtes accompagné de
1: Oumal et de Bintou.
0: Oumal, bonjour.
2: Bonjour Zachary.
0: Et
1: Bintou.
3: Et bonjour Zachary, c'est Bintou.
0: Bororo.
1: Bintou.
0: Oui. Ben la première, c'est comment, c'est qui?
3: Ah, c'est Oumal Kaira.
0: Voilà, je sais.

0: Alors, bon, voilà. Alors, vous êtes venu aujourd'hui, je dois rappeler, hein, je dois rappeler que c'est toujours pour la drépanocytose, hein, pour le mois du monde que vous venez parler. Alors, ceci dit, je pense plutôt que je vais d'abord vous laisser la parole pour que vous essayiez de parler et d'expliquer ce que vous allez faire, parce que je sais qu'il y aura des grosses pointures de cette maladie, hein, et qui seront là. Donc, je vous laisse parler et à nos auditeurs. Adia.
1: D'accord. Merci, Zahre. Merci encore. Et merci toujours. Et merci à venir. Comme tu as bien su introduire, on est là aujourd'hui pour parler de notre événement qui arrive et aussi pour parler de la drépanocytose, parce que la semaine prochaine, on rentrera dans le mois de lutte contre la drépanocytose. Donc voilà, avec mes collègues, ma fille aussi, mes filles aussi, on est là aujourd'hui pour vous parler de la drépanocytose et de notre conférence. Je laisse Oumar Kaïra annoncer en fait l'événement qu'on est en cours, qui est la conférence.
2: Oui, alors le 13 juin, le samedi 13 juin, nous avons une conférence sur la drépanocytose à Toulouse. Donc ça se déroulera de 13h à 17h avec plusieurs intervenants, dont des professionnels de la maladie.
1: Voilà. Bintou, si tu peux nous annoncer l'adresse et peut-être les intervenants qui seront.
3: Alors, pas de souci. Du coup, dans le cadre de cette conférence qui aura lieu dans la salle Sénéchal à 17 rue de Rémusat à 31 000 Toulouse, évidemment, on a plusieurs intervenants, surtout des professionnels de santé, notamment le docteur Pastissier, qui est hématologue en médecine interne au CHU de Toulouse, plus précisément à l'Oncopole. On a également le professeur Diallo, qui est hématologue spécialiste de la drépanocytose au Mali. On a aussi des conseillères génétiques du CHU de Toulouse, donc on a Madame Carr et Madame Montail. Et ensuite, on a également un référent médical transculturel, qui est donc Monsieur Carlos Kemeny.
1: Et voilà. Et donc, pour compléter cette partie, en tout cas l'annonce de l'événement, on appelle tout le monde à venir se joindre à nous, à cet événement qui sera un véritable espace d'échange et surtout, en fait, des recommandations pour faire comment faire ensemble avancer la cause de la drépanocytose.
0: Oui, alors, autour de l'événement, qu'est-ce qu'il y aura?
1: Alors, autour de l'événement, comme on avait dit, en tout cas, c'est déjà, il faut remercier la mairie de Toulouse qui est à l'origine de cet événement-là, puisque depuis 3 ans, la mairie de Toulouse a initié un mois du monde à Toulouse qui est célébré, qui célèbre la diversité. Donc, durant tout le mois, il y a plein d'activités qui sont menées à Toulouse, parmi lesquelles notre conférence. Donc, merci à Monsieur le maire et à toute son équipe, en fait, pour y penser à la diversité, à la valeur qui apporte la diversité à une société. Donc, on remercie. Nous, notre conférence, comme Bintou a annoncé, ce serait autour vraiment des présentations de la drépanocytose, l'histoire de la drépanocytose, comment est née, où est née la drépanocytose, où en est-on aujourd'hui, où est-ce qu'on peut y aller avec cette maladie-là, vu que c'est une maladie génétique, le monde entier est concerné parce qu'on est tous constitués par le même nombre de gènes. Donc voilà, les conseillers génétiques viendront pour donner des conseils en vue d'une prévention de la maladie et les spécialistes hors normes qui sont là, qui vont donner leurs expertises sur la maladie. Surtout sur le programme, on a une partie qui sera un jeu. On fera un jeu dans la salle entre 5 et 10 minutes avec l'ensemble des participants. Et c'est le gagnant. Elle va avoir un gros lot.
0: Ne ratez pas l'occasion. Et ce jeu comportera quoi?
1: Le jeu, ce serait autour de la drépanocytose. Test de connaissance sur la drépanocytose sous forme de quiz.
0: Ah, d'accord.
2: On va bien réviser alors.
1: Voilà.
3: Donc, c'est une conférence qui est surtout sur la sensibilisation, ça, l'éducation et l'information autour de la drépanocytose qui concerne tout le monde.
1: Voilà. Donc, je laisse quand même à notre Miss Oumal s'exprimer un peu, nous dire qu'est-ce que c'est la maladie, les difficultés.
0: Ah, mais évidemment, vous voilà, êtes là pour ça, pour tout voilà, dire, pour voilà, tout nous dire.
1: Tout à fait. Oumou.
2: Alors, moi, comme je vous l'ai dit, je m'appelle Oumal Kaira, j'ai 31 ans. Donc, ça fait 31 ans que je vis avec la drépanocytose, qui, pour rappel, est la première maladie génétique au monde. Donc, la drépanocytose est une maladie, comme je l'ai dit, génétique, transmise par les deux parents. Et il y a plusieurs sortes de drépanocytose. On peut être drépanocytose SS ou drépanocytose SC. Ce sont les formes les plus graves de la maladie. Et sinon, on peut être porteur sain du gène et être AS, c'est-à-dire qu'on peut transmettre un gène de la drépanocytose sans pour autant faire la maladie. Donc, pour un peu plus de détails, comment est-ce que la maladie se crée, c'est-à-dire que en fait c'est une anomalie génétique qui crée une déformation de nos globules rouges. Donc au lieu que les globules rouges soient sous forme ronde et souple pour pouvoir passer dans les vaisseaux sanguins sans difficulté, nos globules rouges sont sous forme de fossiles, donc en demi-lune, et ils sont rigides. Donc c'est ça qui crée des blocages souvent dans les vaisseaux sanguins, et le sang ne peut pas passer correctement parce qu'il s'agglutine entre eux. Et là, on a du coup l'anémie qui arrive. Déjà qu'on vit avec une anémie chronique, notre taux d'hémoglobine n'est pas le même que ceux qui sont en bonne santé. Et voilà. Après, il faut savoir que, en dehors des crises créées par les problèmes de globules rouges, il peut y avoir plein de complications parce que le sang, ben, il passe partout, partout, partout dans le corps. Donc, ces complications peuvent être partout aussi, que ce soit des AVC au niveau du cerveau, que ce soit des problèmes cardiaques, que ce soit des problèmes aux poumons. En fait, tous nos organes peuvent être touchés par les crises graves qui arrivent, ou tout simplement créer des mini-crises dans les organes qui détruisent petit à petit nos organes. Donc, le plus important dans la drépanocytose pour nous aider, c'est les transfusions. Donc, il faut mettre l'accent sur la sensibilisation au niveau du don de sang. C'est vraiment le premier traitement de la drépanocytose. C'est ce qui nous sauve généralement quand nous sommes aux urgences, parce qu'on a besoin souvent de transfusions de manière urgente pour essayer de casser la crise et permettre une meilleure circulation du sang dans les vaisseaux sanguins.
1: Voilà. Peut-être Bintou, ta message adressé aux auditeurs par rapport à l'intervention de Oumal sur le don de sang.
3: Alors, ce qu'elle a dit, c'était très très clair au sujet de la drépanocytose, et de ce qu'engendre cette maladie, et d'où le fait qu'il y ait une énorme sensibilisation au don du sang, qui est très très importante. C'est très important en général de donner son sang, mais en lien avec la drépanocytose, c'est très important parce que, comme elle dit, c'est ce qui peut nous sauver pendant les crises urgentes, pendant les crises où la douleur n'est pas soulagée, où il y a toujours ce fait que ça soit une crise vaso-occlusive, donc les globules rouges qui vont venir boucher les vaisseaux sanguins et créer de l'anémie, des fortes douleurs et altérer la circulation du sang. Donc on le répète souvent, mais donner son sang, pour ceux qui le peuvent en tout cas, c'est pas très long, c'est gratuit et c'est très très important surtout parce que vous pouvez sauver énormément de personnes.
1: Et même pour compléter Bintou, j'appelle la communauté afro-descendant à venir donner leur sang, parce que généralement les Caucasiens donnent volontiers et nous on a du mal à aller donner son sang. Et c'est juste un petit rappel pour dire que les patients drépanocytaires ont besoin de sang afro-caraïbien. Pourquoi? Parce que en fait, scientifiquement, on accepte le sang des personnes avec qui on a des origines communes. Donc plus en fait on a des origines proches, mieux on accepte le sang.
2: Donc, s'il y a une compatibilité.
1: Voilà, oui, histoire de compatibilité,
3: si
1: justement.
3: On ne peut pas donner son sang à tout le monde parce que les transfusions, c'est quand même assez compliqué. Il y a beaucoup de phénotypes, il y a les groupes sanguins, et si on n'est pas compatible, on ne peut pas le donner.
1: Tout à fait.
3: C'est vrai qu'on a un manque de sensibilisation, et il faut savoir que le don du sang en France, il est super bien fait et très réglementé, qui est géré par l'établissement français du sang. Donner son sang, comme souvent certains peuvent l'imaginer, au contraire, c'est sans risque. Si on considère que vous pouvez donner votre sang, c'est qu'il n'y a aucun risque et problème néfaste qui peut vous arriver. Au contraire, vous allez surtout faire une bonne cause et sauver quelqu'un.
1: Voilà.
0: Ah, beaucoup de choses à dire et surtout à faire, alors,
1: tout à fait.
0: Lors de cette conférence. Hein.
1: Ouais.
0: Et comme je le disais tantôt, il y aura, vous en avez parlé déjà un peu, Carlos Kemeny, hein, qui est donc référent médical, hein.
1: Oui.
0: Je crois qu'il vient du côté de, d'Albi, me semblerait.
1: Il vient de Paris.
0: De Paris, hein, plutôt.
1: Il vient de Paris.
0: Ah oui, parce que vous vous souvenez, la dernière fois que j'avais été avec vous à Purpan,
1: oui.
0: Il y en avait un Kemeny qui venait de ce côté d'Albi, là, à cette époque-là.
1: Ouais, ouais.
0: Et puis, il y a Madame Carré.
1: Madame Carré, oui.
0: Oui,
1: Madame Monté, oui.
0: Madame Montel, oui.
1: Et ils sont de Toulouse, voilà. Du CHU de Toulouse.
0: Il y a le docteur pâtissier.
1: Pâtissier, qui est aussi du CHU de Toulouse.
0: Ah, d'accord.
1: Mais exerce à Locopole.
0: J'allais croire qu'elle allait amener des pâtisseries. des pâtisseries. Hein. Ok, d'accord.
1: Et le professeur. Elle a mieux que ça.
0: Professeur Diallo.
3: C'est un médecin incroyable.
1: Le professeur Diallo, lui, il est du Mali. Donc, on aura la chance de l'avoir en ligne, même si voilà, ce serait la conférence, ce serait un mix visio et présentiel. Donc, ne ratez pas votre chance, parce qu'il y a un véritable espace qui va vous enrichir en culture sur la drépanocytose.
0: Tout à fait.
1: Donc, vous pouvez vous connecter. Pour ceux qui n'ont pas la possibilité de venir en salle, vous avez la possibilité de vous connecter. Donc, profitez-en.
0: Ah, d'accord.
1: Okay. Surtout, je sais que vous avez quelque chose à proposer, parce que nous, on cherche des idées pour compiler, pour enfin de chercher comment améliorer l'état où on est aujourd'hui.
0: Voilà, et la salle Sénéchal, c'est au rue de Rémusat. Hein.
1: Tout à fait.
3: 17 rue de Rémusat.
1: Oui. Et ouais. Donc, une rue qui est entre la place du Capitole et Jean d'Arc.
0: Jean d'Arc,
1: vous ne pouvez pas rater. Hein.
0: Si vous venez de Jean d'Arc.
1: Entre McDo Capitole et Primark.
0: Ah.
1: Donc, encore plus de précision.
0: Tu vas payer la publicité, hein, que je viens de faire gratuitement. Là. Ah, bon. OK. Eh bien, écoutez, les filles. On va s'enjailler un peu avec un peu de musique et puis on se termine pour parler un peu à ceux qui viennent d'arriver en cours et qui viennent de nous prendre en cours, effectivement.
1: Oui,
0: donc, ne quittez pas encore. Si vous voulez, vous profitez de cet espace pour faire des photos avant de partir.
1: Ça marche.
0: Ça marche même très bien.
1: Ouais.
3: Merci.

0: voilà, nous allons prendre congé de nos invités de ce jour. Le temps donc pour moi de leur dire, pourquoi pas, un petit au revoir. Alors, Adja, rebonjour. Hein. Comment, Adja, rebonjour, pardon.
1: Rebonjour.
0: Alors, on s'est dit qu'on aura tous l'occasion de se retrouver, hein, donc, on va dire, à la salle Sénéchal, hein, hein, le 17 rue du Sénéchal.
1: Tout à fait.
0: Voilà. Alors, c'est le, on a dit...
1: Le 13 juin.
0: Le 13 juin prochain.
1: 13 juin à partir de 13h.
0: Voilà.
1: Notez moi, bien, 13 à partir de 13h.
0: Moi du monde, drépanocytose. Grande conférence avec Carlos Kemeny,
1: oui.
0: Madame Carré, madame, monsieur Monté. Non, madame ou monsieur Monté.
1: C'est madame Monté.
0: C'est elle, tous ces noms-là. Carré, Monté.
1: Alors, il y a deux personnes, Madame Carré et Monté, en fait.
0: Voilà.
2: Sont toutes les deux des conseillères génétiques.
0: Ah, d'accord.
2: Et après, il y a le docteur Pastissier.
0: Pastissier, oui.
2: Et le docteur Diallo.
0: Professeur docteur Diallo, voilà. OK.
1: Parfait.
0: Bon, on se retrouvera donc tous là-bas. Vous êtes cordialement invités pour alors bien écouter, bien suivre ce que c'est que cette maladie dont on parle, drépanocytose. C'est que cette maladie, d'ailleurs, où on dit qu'on ne veut que le sang des... On ne va pas dire les apatrides. le sang des Noirs.
1: Ouais.
0: Est-ce que le sang des Noirs, maintenant, on a aussi, pourquoi pas, est-ce qu'il y a maintenant un peu le tribalisme dans la façon d'aider les gens? Pourquoi seulement le sang noir? Qui peut m'expliquer ça?
1: Mais c'est ce qu'on vous disait tout à l'heure, en fait, sans des personnes afro-descendants, parce que, en fait, le don de sang, la transfusion,
0: Alain,
1: ça va beaucoup parler de la compatibilité. Et plus, en fait, un patient est compatible avec un donneur, plus ils ont des origines proches. Je ne sais pas si l'explication est claire. Peut-être que les patients vont...
0: Ah, depuis que vous me donnez cette explication,
1: ouais,
0: elle est déjà assez claire dans ma tête.
1: Ah, d'accord, ok.
0: Et même dans la tête d'Alain qui va intervenir.
1: Ok.
2: Oui, en fait, pour les auditeurs, ce n'est pas qu'on veut seulement du sang de personnes afrodescendantes. C'est juste que la drépanocytose est une maladie qui touche beaucoup de personnes afrodescendantes. Et malheureusement, c'est une communauté qui ne donne pas beaucoup. Et il y a plus de compatibilité entre personnes de même origine, et c'est pour ça qu'on motive vraiment les afro-descendants et les personnes racisées en général à donner pour aider les patients.
3: Exactement, on essaie de un peu plus sensibiliser cette communauté, d'un peu plus la toucher sur le don du sang, même si en France on a quand même pas mal de donneurs qui sont surtout caucasiens et très peu de la communauté afro-descendante.
1: On ne te reçoit pas, Zachary.
0: Ah, j'espère que ceux qui viendront écouteront bien donc, les explications. Hein.
1: On l'espère aussi.
0: Mais en attendant, je crois qu'il y a un élève qui, lui, a bien suivi aussi vos explications. Il va nous dire ce qu'il a accompli,
1: okay,
0: n'est-ce pas?
1: Okay.
0: Bon, alors, élève Alain, est-ce que vous avez compris quelque chose?
4: Oui, le grand modérateur, l'élève Alain était un élève assidu. Il l'a bien écouté avec parcimonie. Ma prof, Madame Dinto, et avec nos jeunes sœurs qui sont sur votre plateau actuellement. Et que dire, Zach l'Africain, Madame Bintou, déjà, chapeau pour le travail qu'elle fait par rapport à son association, parce que il faut avouer, Zach l'Africain, cette maladie génétique, nos locaux ici, français, ne prennent pas ça à voir le corps, parce que c'est l'une des premières maladies les plus génétiques les plus connues. Donc, bon, l'État français, je trouve qu'ils ne font pas assez pour cette maladie-là. Grâce à des dames comme Madame Bintou, que je respecte beaucoup, à Dia et autres, pour tout ce que vous faites, franchement, je vous dis merci, parce que votre sensibilisation par rapport à cette maladie, elle ne peut plus être, elle est grandiose. Parce que grâce à vous, vous transmettez des messages, vous communiquez, vous sensibilisez les parents, vous sensibilisez les enfants, vous sensibilisez la société dans son entièreté par rapport à cette maladie génétique. Et j'attire aussi l'attention à nos auditeurs, parce que j'apprécie beaucoup le courage de notre jeune sœur qui est sur le plateau, qui souffre de cette maladie. génétique. Grâce à cela, elle est toujours aussi forte, aussi dynamique. Et dans les explications qu'elle nous apporte avec toute l'équipe, l'explication est un peu très positive au niveau de l'audition. Ça passe près de sa poule de source. On écoute bien et elle transmet le message de la soutien sans autant de complications. Il faut aussi remercier, peut-être dans un plateau que j'apprécie beaucoup, c'est le fait de reconnaître ce que tous ces médecins qui entourent ces personnes malades, qui font des efforts pour essayer d'apporter un peu d'amour, un peu d'apathie. Parce que vous savez aussi, c'est une maladie qui n'est pas facile. J'ai un compatriote qui était basketteur américain, je vous l'ai dit ici plus d'une fois sur vos ondes, qui était américain, qui avait des problèmes d'oxygénation quand on allait en altitude, qui souffrait de drépanocytose, et c'est pas facile pour lui, pour vous dire. Donc j'en sais quelque chose, parce que quelqu'un qui a vécu ça, à travers nous, à travers le sport de haut niveau, c'est pas facile. Il y a ce footballeur-ci, Diarra, qui a raté la Coupe du Monde en 2010, parce qu'il souffrait de cette maladie de drépanocytose. C'est pas une tare. Et le fait que Mme Adja et Bindo et autres sollicitent nos confrères africains et afro-caribéens de venir donner de leur sang, c'est très important pour l'Africain, c'est très important, c'est même urgent, parce que nous avons des personnes qui en ont vraiment besoin, il faut leur venir en aide par rapport à cela. Et comme je dis, merci aussi à la mairie, parce que madame a déjà attiré l'attention du maire, M. Moundeng, par rapport à la logistique, par rapport à ces séminaires de diversité dont il organise par-ci, par-là, il faut le reconnaître, c'est Zach l'Africain. Vous savez, quand on apporte chacun sa petite pierre à l'édifice, il faut savoir reconnaître le bien que les gens font. Et le fait que M. le maire soit aussi disponible, la mairie de Toulouse, au niveau de la logistique, au niveau de l'information, au niveau du fait que la mairie mette tout en place pour essayer de permettre à ces associations-là, n'est-ce pas, Zach l'Africain, de faire ce travail de sensibilisation. Je leur dis aussi merci, merci à tous ces professeurs, ces médecins, merci à Adja, parce qu'il faut dire, il faut préciser que grâce à cette dame, grâce à cette association de la table africaine et à cette sensibilisation qui est vraiment, on ne peut plus, nationale, même mondiale aussi, parce qu'on est écouté partout, par là, on est écouté partout dans le monde. Donc à travers vos messages, à travers Bintou, à travers Adja, à travers toutes ces associations-là, je vous dis merci mesdames, continuez avec ce travail parce qu'on a besoin de vous. Et aussi, je continue, je persiste, courage à ces jeunes dames qui souffrent de cette maladie génétique, pour vous leur dire que qu'elles ne baissent pas les bras, qu'elles sachent que nous sommes là pour elles, qu'elles sachent qu'elles ont nos encouragements et nos félicitations, et qu'elles continuent à se battre, parce que grâce à elles, il y a des jeunes femmes ou des jeunes enfants qui souffrent de cela, qui prennent le courage, qui prennent l'élan à travers ces personnes-là. Et je leur dis vraiment merci à toute l'équipe. Zach l'Africain, comme je l'ai toujours dit, l'éditorial de vos émissions tous les samedis, elle ne peut faire que grandiose, parce que vous trouvez toujours des thématiques et des thématiques qui touchent les personnes dans leur intégrité, qui touchent les personnes dans leur famille, qui touchent les personnes dans leur système de vie. Je dis encore merci aussi à vous, parce que vous êtes le relais, le tam-tam, comme chez nous en disant, on dit sur le couramment en Afrique, le tam-tam pour sensibiliser toute la communauté par rapport à cela. Je crois que nos frères vont se mobiliser pour se rendre à ce jour, à cette date dont on a parlé tout à l'heure sur le plateau, pour vraiment apporter notre soutien et donner de notre sang, parce que nos frères et sœurs en ont vraiment besoin.
0: Nous irons chez Moulaï tout à l'heure pour savoir s'il y a des gens là-bas, effectivement, qui nous suivent, parce qu'on nous suit chez Moulaï en direct. Et on va essayer de prendre aussi des gens là-bas en direct pour qu'ils t'en parlent. Et comme tu as tellement si bien parlé, tu as vraiment tout coranisé, je vais quand même en dire quelques applaudissements ici en studio pour toi.
1: Franchement, Alain, vous méritez merci. Cet applaudissement. Ça nous va droit au cœur, en fait, ces éloges-là. On peut le dire aussi, oui. On peut le dire. Franchement.
2: C'est des remerciements très sincères et incroyables qui visent beaucoup de personnes.
1: Ouais.
2: Il a quand même inclus pas mal de personnes, ouais. Notamment l'association, notamment toi, Adja, l'équipe soignante de l'Oncopole, surtout aussi.
1: La
2: et
1: mairie.
2: Le travail des médecins et de la mairie aussi.
1: Chapeau à toi aussi, mon frère Alain.
4: Voilà. Merci, merci beaucoup. Vous savez tout ce que vous faites, tout ce que vous avez fait, vous faites toujours à travers vos associations, à travers toute l'équipe. On ne peut que vous apprécier, on ne peut qu'apporter notre petit pied à l'édifice, parce que le travail que vous faites est vraiment grandiose. Et j'attire aussi, je profite de l'occasion pour attirer l'attention aussi de la société française dans son entièreté, de prendre corps parfois à cette maladie génétique, parce qu'il faut vraiment mettre les moyens pour trouver des solutions. Et comme je le dis toujours, ces associations-là, et grâce aussi à M. le maire Moundeng, qu'il faut vraiment préciser, pour tout son travail, pour tout l'apport que la mairie vous apporte à Dia et à toute votre équipe, je leur dis merci, parce que grâce à vous, cette histoire, cette épreuve de sensibilisation, ça part à travers le monde entier, ça part à travers tout le monde, le fait que nos jeunes enfants qui en souffrent prennent corps et prennent acte en disant qu'on a des gens qui pensent à nous, on a des gens qui peuvent nous aider, on a des gens qui peuvent nous soigner, on a des gens qui peuvent nous apporter de leur empathie, il y a des gens qui peuvent nous donner de leur sang. Grâce à vous et grâce à votre travail, je vous dis encore merci. comme on dit chez nous, monsieur Dark l'Africain, le sait bien, le grand modérateur, comme dit le chef de l'État, un seul mot, continuez, mesdames.
0: Voilà. Merci. Alors, vous avez compris, hein, un seul mot, continuez. Merci, moi je continue donc ici en studio. Et je suppose que vous aussi, vous allez continuer désormais sur le terrain, n'est-ce pas, Dia?
1: Donc, le combat continue.
0: Voilà.
1: Et d'ailleurs, je profite de l'antenne.
0: Allez-y, allez-y.
1: Pour demander à notre frère Alain et toutes les personnes qui ont les mêmes pensées que Alain de se joindre à nous le samedi 13 juin, puisque ça va être un véritable espace d'échange. Et le chapeau est déjà porté par lui chargé de la solidarité internationale, en fait, qui va présider cette conférence. Donc, venez nous, pour qu'on puisse, en fait, donner les grandes intentions ensemble dans cette salle.
0: Alors, Alain, moi, j'ai déjà le t-shirt, hein. Parce qu'apparemment, le dress code, c'est blanc.
4: Oui, et le blanc, c'est ma couleur préférée en matière vestimentaire. Okay. Bon, je verrai en conseil mes disponibilités sportives comme ouais. coach pour voir si je peux m'y rendre. Mais ce sera avec grand plaisir. Je parlerai autour de moi déjà pour sensibiliser mes coachs de ça. Et je remercie pour tout le travail que vous faites d'apprécier à tout votre équipe.
0: Merci, Alain. Allez, à plus.
4: Merci.

Bien, en attendant qu'Alain farfouille encore pour voir où en est ce problème de longue du côté de Strasbourg, on continue quand même d'écouter les disques de l'homme.

0: Eh bien, voilà, on va revenir sur ce morceau de l'ami Longué Longué. Hein. En attendant, Alain, nous allons parler de quelque chose qui se passera demain, mon cher Alain. C'est la fête des mamans. Hein.
1: Oui, c'est la fête des mamans demain dimanche, Jacques l'Africain. Vous savez, c'est un grand jour pour nos mamans, pour nos filles, pour nos femmes, pour nos sœurs, pour nos nièces. Et demain, on va vraiment leur rendre un grand hommage. Bon, on le fait tous les jours, mais c'est une journée spéciale pour elles. Donc, j'espère que demain, chacun de son côté, elle fera le nécessaire pour m'en dire merci à maman, merci pour tout l'amour que vous nous avez apporté, merci pour l'affection, maman, merci pour cette bonté, pour cette grâce que vous nous avez apporté, maman, parce que grâce à vous, on a eu le droit à la vie, à la naissance, à la joie, à l'excellence des Africains.
0: Alain, toi, tu étais quel genre de petit gosse? Le genre que maman disait toujours, mais Alain, je t'ai déjà dit de ne plus faire ça, ou alors tu écoutais quand même au doigt.
1: Je vais être honnête avec vous parce que mes enfants doivent m'écouter, ma famille m'écoute, mes amis, ceux qui m'ont connu m'écoutent aussi, même beaucoup de mes camarades de classe. Je vais dire une vérité qui est la vérité naturelle. Vous savez, Jacques l'Africain, je suis le dernier d'une fratrie de 7 enfants. Et je peux vous dire quelque chose, j'étais un enfant gâté. Ça, je dis ce mot, peut-être, ça va peut-être être mal interprété par certains ou bien par d'autres, mais je peux être honnête avec toi-même. J'ai cette obligation intellectuelle de dire la vérité parce que même les mères de mes enfants m'écoutent. J'étais un enfant gâté, j'ai tout eu de la part de mes parents, de ma maman surtout, de mon papa. Et tout ce que je voulais, je les avais parce que, il faut aussi le préciser, j'étais très bon élève, j'étais très bon élève à l'école, j'étais très studieux, j'étais un bosseur. Même si j'avais cette facilité que, bon c'était ce que beaucoup de mes collègues passaient des nuits entières à travailler, moi en quelques heures ou en quelques minutes, je pouvais maîtriser la chose. Et comme c'était un sportif de haut niveau aussi depuis le Cameroun, ce qui faisait que tout ce que je voulais, mes parents me mettaient tout à ma disposition. J'ai eu la chance d'avoir des parents qui avaient les moyens, il faut le dire aussi. Donc je suis un enfant gâté, mais par contre, il faut le préciser, je n'étais pas un enfant délinquant, je n'étais pas un enfant qui créait des soucis à mes parents, j'étais un enfant très studieux, je n'ai jamais eu des problèmes avec la justice, jamais d'interpellation dans quelque sens que ce soit. J'étais un enfant studieux, mais j'étais un enfant gâté parce que tout ce que je voulais, je les avais, mes parents me donnaient tout. J'étais un très bon garçon.
0: Ah oui, j'avais quelque chose, tu sais que je suis toujours au four et au moulin, mon gars.
1: Ouais, au fond, vous l'avez dit, vous savez, il faut dire les vérités aux gens, parce que à travers nous, à travers nos messages, les gens prennent conscience, parce que bon, même si on a un enfant comme nous, qu'on a la chance d'avoir les parents qui avaient les moyens de leur politique, de tout vous donner, il faut s'arrêter en retour de rendre cette excellence à nos parents, parce que s'ils mettent les moyens, c'est pour votre réussite. Tout parent veut le bonheur, veut la joie, veut la réussite de son enfant. Donc quand vous avez cette chance-là, même quand vous ne l'avez pas, et si vous avez la chance de pouvoir travailler dur, pour rendre heureux nos parents, je crois que c'est la plus belle des choses qu'on puisse leur donner, parce que Jacques l'Africain, tout ce que nos parents nous ont donné, on ne va jamais, jamais le leur rembourser, comme on le dit, en tant que tel. Parce que l'amour de mon papa, l'amour de ma maman, l'amour de mes parents, de mon entourage, même avec tout le côté mercantile, je ne pourrais jamais retrouver cet amour que j'ai reçu. Donc, ce que je peux rendre à mes parents, c'est de leur donner cet amour, cette affection, et leur rendre heureux, de leur apporter cette joie de dire que oui, j'ai enfanté, j'ai donné la vie. Comme dit Longué Longué dans une de ses chansons, avec Kirikou, merci maman, maman accouche-moi. Maman, merci pour ce que tu as fait pour moi. Il faut savoir aussi à un moment donné le reconnaître. Rendre cette excellence aux parents parce que tout parent veut le bonheur de son enfant. Bon, je sais que nous ne sommes pas tous parfaits, mais il faut essayer de faire le nécessaire pour rendre l'excellence à nos parents parce qu'ils ont tout donné, ils ont tout fait. J'ai des parents, je connais dans mes amis, dans mon entourage, que les parents sont saignés, entre guillemets, pour le dire, entre guillemets, qui ont tout mis le package, mais que en retour, les enfants n'ont pas eu vraiment à dire papa, merci pour ce que tu as eu à faire, maman, merci pour ce que vous avez eu à faire pour nous. Donc, c'est leur rendre cette excellence-là parce que c'est les gens qui ne veulent que notre bonheur, notre réussite. Et nous, maman, c'est l'Africain, il faut le dire. Parfois, les gens, ils parlent pas la décrire peut-être cette couleur rose. Vous savez, la couleur rose, ça désigne quoi? Ça désigne la tendresse et l'affection. Le blanc, c'est la pureté et la paix. Donc, le rose, comme nos mamans mettent le rose, que nos filles et nos soeurs mettent, Jacques l'Africain, c'est beaucoup d'affection. On leur dit merci. Et j'espère que cette fête demain, cette fête qu'il leur a accordée, ce jour-là, sera un moment de partage, un moment d'amour, un moment d'affection, tout simplement, Jacques l'Africain.
0: Eh oui, moi, je suis le dernier d'une fratrie de quatre égos. Hein. Trois garçons et une fille qui était d'ailleurs l'aînée. Hein. Donc, tu comprends que j'étais celui qui était toujours à côté de maman quand elle préparait. elle goûtait, je goûtais, hein, j'étais vraiment un petit enfant gâté, quoi, tu vois.
1: Ouais, c'est ça qu'on a toujours appelé au Cameroun couramment le dernier marché, parce que les parents, je vous dis ça, j'ai toujours entendu ce mot à travers ma maman, elle disait chaque fois qu'elle me présentait à ses copines, ou à ses frères, ou à ses soeurs, ou à ses amis, en disant chaque fois, voilà mon dernier marché, ma last market, comme on dit chez nous couramment au Cameroun, mon dernier marché, et c'est comme la poupée à ma maman, il faut le dire aussi, parce que je dis que ce que je dis, c'est ce que même mes enfants autour de moi, tout le monde le sait, et j'étais vraiment la petite poupée, entre guillemets, de ma maman, parce que ma maman me coiffait très bien, voulait toujours que je sois propre, la crème sur le corps, toujours les bijoux en or, faisait à ce que je puisse avoir tout. Et mes soeurs étaient un peu jalouses parce qu'elles disaient chaque fois, mais c'est un petit garçon, arrête de faire comme si ta petite poupée, tout ça. Elle me donnait tout, elle me donnait beaucoup de tendresse, beaucoup d'amour. Et j'avais toujours ce mot-là, j'ai grandi avec ça, même mes soeurs m'appelaient toujours le dernier marché de la Simaket. Et il y avait beaucoup d'affection. Et c'est des moments chaque africain, quand je les revis et quand je revois tout cela, je dis encore merci à ma pauvre maman, merci à ma feu maman, merci pour tout l'amour qu'elle m'a donné, merci pour toute cette affection, pour cette grâce. Grâce à elle aujourd'hui, j'essaie de transmettre ça à mes enfants, j'essaie de transmettre ça à mes amis, transmettre ça à mon entourage, parce que quand vous avez reçu de l'amour des Africains, vous êtes obligé à un moment donné de retrousser cela autour de vous, de partager cela, parce qu'il n'y a que ça. Quand vous partez de sur terre, ce n'est pas tout ce que vous avez laissé comme richesse et autres. C'est l'amour, c'est le bonheur, c'est ce moment de tendresse, ce moment de partage que vous avez apporté à vos siens. C'est ça qu'ils gardent à vous, c'est ça qu'ils les gardent en disant oui, grâce à mon frère à l'époque, j'ai partagé cela. C'est un garçon, bien sûr, par moment d'une gentillesse un peu plus agréable. Donc c'est l'amour doit prédominer dans tout ce qu'on fait avec l'Africain. Et c'est comme nous avons beaucoup pesé dans notre société parce que toujours le côté pécunier, le côté mercantile qu'on mène avant, ce n'est plus l'humain comme ça a été de l'époque de nos parents. L'humain était toujours au-devant de tout dans la société, mais il faut évoluer avec son temps, mais c'est vraiment dommage. Mais nous autres, on met toujours l'amour en avant avec l'Africain.
0: Voilà, et que ce soit que vos mamans soient déjà parties ou qu'elles soient là. En tout cas, nous sommes tous de tout cœur avec nos mamans. Et Alain et moi, on croyait tout avoir dit, mais nous allons écouter une qui nous dit qu'elle était vraiment plus forte, sa maman. Et voici, et voilà, on parlera tout de suite après.
1: Le plaisir partagé.

Merci Jean-Paul Ondoua qui nous rappelle le 79e anniversaire de l'oncle Otiama. On verra si on peut attraper un joyeux quelque chose de oncle Otiama au cours de cette émission.

0: Alors, Alain, disons que la petite Tilde a bien repris vraiment cette chanson des mamans, hein.
1: Oui, Jacques l'Africain, vous savez, à la base, c'est une reprise, à la base, c'est Prince Nico Mbarga, le Camerouno-Nigérian, que vous connaissez très bien.
0: Ah oui, il faut dire que justement, Tilda était l'unique hein, qui était sa choriste à l'époque. Hein.
1: Voilà.
0: C'est pour ça d'ailleurs qu'elle a vraiment fait un travail de fond, et avec les anciens musiciens qu'ils avaient ensemble.
1: Oui, elle a essayé d'apporter une certaine modernité au niveau peut-être de l'instrumental. Mais à la base, c'était vraiment la chanson même en elle-même. Par rapport à la thématique, par rapport aux mots qu'elle apporte dans cette musique, c'est ce qui a été fait à la base par ce grand chanteur, Nico Mbarga.
0: Tout à fait.
1: Que vous connaissez très bien, qui était un Camerounais et au même moment Nigérian. Et il a mis à l'époque, hein, c'était un modèle interdit d'habillement avec une paire de chaussures. Quand tu vois les Camerounaises, à l'époque, on était à porter Nico Mbarga. C'était les talons à une telle hauteur. C'est pas facile de marquer avec, c'est pas comment il le faisait à l'époque. Vraiment, pour te dire que ce chanteur-là, et à travers cette musique, parce que j'ai lu une biographie, il parlait de la réalité par rapport à sa maman, pour dire merci à tout ce que sa maman lui a rendu, lui a porté par rapport à cet amour, par rapport à cette paix, par rapport à cette joie. Et il disait, ben, cette musique à l'époque, parce que quand vous écoutez bien la reprise, il ne pouvait pas dormir sans que sa maman se rassure qu'il ait bien mangé, qu'il s'est bien lavé, qu'il ne manque de rien. Et il a toujours dit qu'il avait un amour un peu plus grandiose avec sa maman, un amour très fort. Donc il y avait un lien très fort avec sa maman, et à travers cela, il a rendu hommage à sa maman à travers cette musique, à travers cette thématique de l'Afrique avec Chic Moda.
0: Alors d'ailleurs, puisque le président, paix à son âme, Albert Bongo, père, hein,
1: oui.
0: qui aimait mettre ce genre de chaussures, on l'appelait seulement Rocafil Jazz.
1: Oui, Rocafil Jazz, vous savez, c'est pour mettre le président Sarkozy en France, bon, c'est pour compenser la taille. Bon, après, chacun est comme il est, ça, il faut s'accepter. Bon, c'est pas évident, certes, mais voilà, le président perd son âme au Mabongo, et il avait cette réputation de porter cette chaussure. On l'appelait la France Rocafil Jazz, c'est le nom de leur groupe de musique, et c'était une référence à Nico Mbarga avec ce style de chaussures-là. Et à l'époque, Zachary Lafrica, je me rappelle, même ma maman était tellement fan de cela. Et parfois, on se posait la question comment elles arrivaient à marquer avec cela. Donc, bah, écoutez, Zachary Lafrica, c'est chaque moment de la société avec sa thématique, avec sa mode. Donc, c'est ça aussi. Et le président Mbabongo, le président Sarkozy aussi en France, même de nos jours, porte ces chaussures qu'on appelle les compensés en général.
0: Voilà. Bien. Merci, mon cher. Hein. On continue. On continue quand même avec de la musique et un petit fleuron d'informations qu'on aura avec cette histoire malheureuse hein, qui nous vient du Cameroun avec cette petite fille qui a été visitée dans les parties intimes d'une enfant de même pas trois ans encore. Hein. On parlera tout à l'heure.
1: Oui, de deux ans, ça, parce que moi, on aura l'occasion de parler de cela. C'est même pas, écoutez, on peut dire, c'est même pas un thème de viol. C'est pas ça, c'est la barbarie, c'est l'ensauvagement. Ce qui s'est passé par rapport à cette gamine, j'espère qu'on va en parler, parce que les Camerounais sont vraiment à quoi avoir ouvert par rapport à cela. C'est de la folie, et j'espère que cette fois-ci, les autorités vont faire ce qu'il faut, parce que les Africains, on ne peut pas le laisser passer. C'est cruel, c'est démoniaque, je ne sais même pas comment qualifier ça. C'est un ensauvagement un peu plus désagréable. J'espère que cette personne sera vraiment sévèrement punie. Et les Africains, si vous me permettez, c'est une seconde. Et vous savez, la peine de mort existe dans la loi camerounaise. Vous savez, moi, je suis humaniste. J'ai toujours dit que je ne suis contre cette loi-là. À un moment donné, il faut se poser les bonnes questions par rapport à ce genre de type de personnes. On ne se pose pas de questions s'il ne faut pas vraiment faire exécuter la loi.

0: à l'époque, on était tout petit, on regardait ce monsieur à la télé, on l'écoutait à la radio. Merci Seigneur, aujourd'hui je suis devant lui. Mesdames et messieurs, voici pour vous. Oncle Otama, monsieur Daniel Ndo. Bonjour le patriarche.
1: Bonjour.
0: Est-ce que le patriarche lui-même, puisque les enfants qui nous regardent actuellement là, vraiment passés, c'est pas votre niveau. À l'époque, vous n'étiez pas encore né. Est-ce que le patriarche peut lui-même se présenter parce qu'il sait qu'il doit avoir une carte de visite. Une carte de visite recto verso.
1: Eh bien, la carte de visite recto verso, c'est tout simplement que Oncle Otama commence un tout petit peu dans les années 1972. Oui, 1972, où le théâtre était encore un théâtre des Blancs.
0: Ouais.
1: C'est-à-dire que si tu ne jouais pas Corneille, tu n'étais pas un acteur. Si tu ne jouais pas Racine, tu n'étais pas un acteur. Si tu ne jouais pas Victor Hugo, tu n'étais pas un acteur. Je ne parle pas de Molière. Et c'est comme ça que, en 1972, je crois, vers le mois de février ou de mars, il y a la Loterie Nationale qui organise au stade Amadou Ahidjo une soirée de tirage au sort du ticket gagnant. Alors il y avait une grosse roue et qu'on faisait tourner et chacun regardait là où ça s'arrêtait.
0: Ouais.
1: Bon, alors maintenant il y avait le Makossa qui était à l'époque,
0: ouais,
1: la seule musique. Alors les Ekambi Brillant, Elvis.
2: Merci à Oncle Otama, merci et bon anniversaire. 79 ans aujourd'hui à Oncle Otama. Nous, on se connaît bien, hein, Oncle Otama, même qu'on était un coup à une époque à on va dire quoi, en Balmayo, hein. Tu étais au lycée, moi, Saint-Joseph. Ah, salut mon frère. Wow.

0: Eh oui, on continue encore et encore.
1: C'est ça.
0: Vous êtes sur Radio Occitanie et Toulouse, hein, bien sûr. Eh bien, voilà, nous sommes arrivés à pratiquement 15 heures passées de 30 minutes. Et nous continuons, bien évidemment. Je vous fais suivre un peu Cancan, un humoriste camerounais, paix à son âme également. Pas également, parce que là, je vous parlais tout à l'heure de Oncle Otama, lui, il est encore vivant. C'était son anniversaire. Aujourd'hui, 79 ans.
2: Très bien, maman. C'est-à-dire quoi, toi?
0: L'élève international, Cancan.
3: Maman, tu sais que il faut absolument maintenant travailler à l'école. Parce que si on ne peut plus s'amuser, on n'a plus le droit à l'erreur.
2: C'est vrai.
3: C'est pour cela que je travaille très dur.
2: Oui, les temps sont devenus très durs.
3: Vraiment, maman.
2: Quoi? Hein? Maman, je ne t'ai pas dit à la cuisine qu'à l'école, ils dansent souvent avec les oies. Les oies, c'est quoi?
3: Tu viens encore avec ces histoires-là ici. Maman, ce sont les mômes.
2: Les mômes, c'est encore quoi?
3: L'engui, maman.
2: Ah, l'engui, c'est quoi?
3: Maman, tu sais, à l'école, quand on organise nos surprises parties, on danse avec nos camarades filles. Ce sont elles que nous appelons Guiwa Mom, meilleures petites. Ce sont ces noms-là qu'on donne à ces camarades-là.
2: Les meilleures petites.
3: Les meilleures petites. Voilà, elles connaissent tout, hein.
2: Les enfants. Vous allez tout m'amener dans cette maison. Mais nous seulement à la musique, on va danser.
3: Maman va danser.
2: Oui.
3: Je vais danser avec Izzy.
2: Mais tu vas danser avec moi.
3: Non, je ne peux pas danser avec ma mère.
2: Mais tu vas aller danser avec ta soeur.
3: Ben de toutes les façons, c'est une môme.
2: Ah.

0: qui a organisé, à quelle occasion, tu organises un réveillon dans mon maison. Toi, tu connais les douleurs que j'ai dans mon cœur. Tu viens organiser un réveillon chez moi.
1: Je demande qu'un. Tu es souvent comment quand
0: tu organises un réveillon chez moi.
1: Tu es souvent comment?
0: Mec.
1: Hein?
0: Toi et toi, sortez de chez moi s'il vous plaît. S'il vous plaît, ok. Tu oublies les douleurs que j'ai dans mon cœur.
1: Ton fils est sorti premier de sa classe.
0: Hein?
1: Il est sorti premier de sa classe.
0: Où?
1: Mais dans son établissement.
0: C'est toi son directeur?
1: Je ne suis pas son directeur, mais il m'a dit qu'il est sorti premier de sa classe.
0: C'est lui qui t'a dit?
1: Oui.
0: C'est lui qui t'a dit?
1: Oui.
0: Hein?
1: Oui.
0: Cet enfant que tu vois, cet enfant que tu vois partir, quand tu le vois, c'est comme un enfant. Son cœur, c'est comme le cœur d'un lion.
1: Il a fait quoi?
0: Je n'ai aucun problème, excusez-moi, monsieur le sous-préfet. J'ai aucun problème avec toi.
1: Quand les gens veulent danser, puis tu viens ennuyer les gens parce que tu. Essaye de me taper.
0: D'abord, viens-le,
2: papa.
0: Viens. Laisse la fête de papa. Viens. Ça y est, chez nous.
2: Bonjour, papa.
0: Comment se sont passées les compositions de Bazaïe?
2: Très bien, papa.
1: Et alors?
0: Très bien, que c'est fini.
2: J'ai réussi pour la classe supérieure, papa.
0: Monsieur le sous-préfet, excusez-nous. Si vous pouvez m'accorder quelques secondes. Alors, qu'est-ce que le directeur m'a envoyé?
2: Papa, pour nous qui réussissons, on nous quitte les notes, les moyens et puis les appréciations des professeurs en remettant les bulletins rien qu'à ceux qui ont échoué.
1: Voilà.
0: Quand tu as passé, comment je vous connais?
2: Je connais tout, papa, on nous dit que tout.
1: C'est ça.
0: Ça a dit bâtard.
2: Oui, papa.
1: Très bien, mon fils.
0: Donc tu connais tout bâtard.
2: Très bien, papa.
0: Allô.
1: Papa.
0: Laisse la fête de papa vienne. Viens ici. Viens. Va me chercher un bigot.
1: Avec
0: les
1: papiers. Je demande, c'est le tribunal.
0: Tu as dit que le tribunal.
1: Oui.
0: Garde ce mot. Je vais te répondre après.
1: Oui, je garde le mot.
0: Donc, apporte-moi la place.
1: Garde, ce n'est pas parce que tu fais souvent ici dans cette maison, je te laisse. Aujourd'hui, c'est aujourd'hui.
0: Ce que va dire que elles font. Tu es clé. Si un mot se sauve, et tant pis pour nous deux. Viens-le,
2: papa.
0: Qu'est-ce que le mec m'a envoyé?
2: Anglais.
0: Hein?
2: Anglais.
0: Écrit. Écrit. Tu es qui, quoi?
1: Il a dit qu'il a été premier de sa classe, papa.
0: C'est tout. Il a dit anglais, mais anglais. Un anglais. Tu as eu combien?
2: 19 et demi sur 20.
0: Qu'est-ce que le mec a dit?
2: L'être sage et intelligent.
1: Comment ton père?
0: Ancien?
2: Français.
0: Afflanté.
2: 20 sur 20.
0: Ouais.
2: Élève très fort.
0: Élève?
2: Très fort.
0: Depuis quand ton père est né? Tu as entendu que qui m'a tapé les dos sur la tête. Mon enfant se ressemble à moi-même. Ancien?
2: Mathématiques.
0: En mathématiques.
2: 19 sur 20.
0: Que c'est le mec que ne pouvait rien dire.
2: Élève méritant une bourse de 15 000 francs.
1: Très bien, mon fils. C'est toi qui vas me sortir de la misère de cette maison.
0: Ouais, c'est lui qui va te sortir. C'est lui qui va te sortir de la misère de cette maison. Moi-même, si tu vois que j'avais pas fréquenté, c'était à cause de mon père. C'est parce que mon père n'avait rien. J'ai dit qu'il faut que mon enfant ait dépassé le président, qu'il dépasse l'ambassadeur, qu'il dépasse le ministre. Continue.
3: Science.
0: Anja.
3: 19h30 sur 20.
0: Oui.
3: Élève méritant des encouragements tant du corps professoral que familial.
0: Ouais.
1: Très bien, mon fils. Tu seras un jour ministre.
0: Même président. Après, qu'est-ce que vous faites?
3: Histoire.
0: En histoire.
3: 19h30 sur 20.
0: Hein?
3: 19h30 sur 20.
0: Ensuite.
3: Élève international. Tu vas?
0: Oui.
3: Bon élève.
0: Hein?
3: Bon élève.
0: Ouais.
3: Civisme. Civisme.
0: Ah, j'ai vu.
3: 18h30 sur 20.
0: Qu'est-ce qui s'est passé?
3: Du courage, mon garçon, le bonheur t'attend.
0: Oui. Après?
3: Ça va, Emmanuel.
0: Est-ce que tu écris?
1: J'écris, papa.
0: Hein?
3: Ça va, Emmanuel.
0: Emmanuel.
3: 19 sur 20.
0: Alors?
3: Du courage, mon garçon.
0: Ouais.
3: Conduite.
0: Tu conduis déjà?
3: Non, papa, c'est le comportement de l'élève au sein de l'établissement.
0: C'est les...
3: le comportement de l'élève au sein de l'établissement.
0: Et alors, le directeur ne m'a pas envoyé quelque chose.
3: 19h30 sur 20.
0: Ouais.
3: Élève droit comme une aiguille.
1: Très bien, mon fils.
0: Ensuite.
1: Très bien, mon fils.
0: Excusez-nous, monsieur le sous-préfet. Après,
3: pour là, je suis sorti premier sur 81 élèves avec un total de points de 199,5 sur 200.
0: Yeah! Demain, tu as écrit?
1: J'ai écrit, papa.
0: J'ai écrit que c'est un mot, c'est ça. Demain. Demain.
3: Papa.
0: Tu me connais?
3: Très bien, papa.
0: Je ne suis pas pour toi.
3: Mon père.
0: Toi, tu es quoi pour moi?
3: Ton fils.
0: Qui est né avant l'autre?
3: C'est toi, papa.
0: Va me chercher les valises. Va me chercher les valises. J'ai acheté pour toi.
3: J'ai perdu les clés de ma valise, papa.
0: Va prendre. On va casser. Je vais acheter l'autre pour les bons secrétaires de ton monde en fait. Va me chercher les valises.
1: Je vais va chercher cette
0: vieille
1: valise. On va voir ce que tu vas faire avec ça.
0: C'est une valise qui allait partir. Tu restes là, hein? C'est comme vous. Ha! Il y a pas de quoi pour vous. Demain, va me chercher les où? Avec le magic. D'abord, les. Laisse! Demain, ça!

0: Et tes doigts te fait chaud. Voilà.
1: Où sont les livres? Où sont les cahiers?
0: Tu vas pleurer jusqu'au jour de ta mort. Ben. Voilà.
1: C'est toi qui vas me tuer dans cette maison? Oui.
0: Est-ce que l'homme porte l'Égypte? Ces chaussures, prends l'autre pied. C'est appointé. Hein? Prends. Ben. Excusez-moi. Allez. Laissez-moi passer.
2: Allez.
0: Laissez-moi passer, s'il vous plaît. Laissez-moi passer. Regarde, donne-moi. Voilà. Ah, le travail. Vous fumez déjà? Hein? Attendez. Allume.
3: Allez. Papa, c'est pas mon bulletin.
0: Voilà ton bulletin.
3: Papa, j'ai dit que ce n'est pas mon bulletin.
0: J'ai dit que, hein, voilà ton bulletin.
3: Papa, ce n'est pas mon bulletin.
0: Avant que j'écris le vie, j'ai dit à monsieur Etienne. Monsieur Etienne, voilà mon gré. Crie-moi. S'il manque quelque chose à mon enfant, crie-moi. Voilà ton vrai bulletin.
3: Papa, on remet le bulletin rien qu'à ceux qui ont échoué.
0: Comme tu as passé, on m'a envoyé. Le travail que tu vas travailler, c'est un travail trop délicat qui demande d'abord beaucoup de finesse. Tu me dis ce que le directeur m'avait envoyé. Tu me dis ce qu'il avait dit, que le directeur avait dit. Nous allons commencer. Au commencement, on y va. Ils disaient que font quoi le cours?
4: Anglais.
0: En anglais. Ils disaient qu'il avait combien?
4: 19,5 sur 20.
0: Que son maître avait dit que quoi?
4: Élève sage et intelligent.
0: Comme sa mère. Lis-moi ici.
4: Anglais.
0: En anglais.
4: 0,1 sur 20.
0: Anglais.
4: Élève nuisible.
0: Élève?
4: Nuisible.
0: Pourquoi? Hein? Tu es devenu et les pantalons déchirés. Nuisible. Tu es la mouche et tchétché. Lis-moi les choses. Elle disait qu'elle avait combien?
2: Ah, mon cher Alain. Ah, Cancan, on a perdu du monde.
5: Jacques l'Africain, vous nous replongez dans la belle comédie, dans l'humour à la camerounaise à l'époque. Le bon vieux temps, Jacques l'Africain. Mon papa avait ses cassettes. À l'époque, c'était les cassettes. Je me rappelle comme c'était hier, avec les posters radio à pile. Je me rappelle très bien avec pile cam. Jacques l'Africain, le résumé de cette histoire. Attention aux enfants, les parents sont aussi malins. Ne croyez pas que les parents sont idiots. Le parent est très intelligent. Donc, quand on résume vraiment cette comédie, l'enfant se croyait si intelligent, sans savoir qu'à l'époque, nos parents, quand ils nous envoyaient, que ce soit dans les internats, par-ci, par-là, les parents restaient en relation avec les directeurs de ces centres-là, ce qui faisait qu'ils avaient des informations en amont par rapport aux enfants. Les enfants croyaient que c'était plus malin, mais la logique de la chose, quand était au bout de l'information avant le fils, il a été démasqué, et voilà la suite aussi. Attention aussi aux mamans, les mamans dans la douceur, l'amour. Tout ce qu'on leur dit, elles avalent. Elles sont toujours protectrices, même quand on fait les bêtises. Le parent, le papa est toujours celui qui est peut-être le plus dur, le plus méchant. C'est toujours pour notre bonheur. C'est toujours pour notre amour, c'est toujours pour notre réussite d'être africain.
2: On en parlait tout à l'heure encore, nos mamans, douces mamans, vraiment. Mais bon, c'est pour la bonne cause en tout cas. Hein, pour elles
5: oui,
2: aussi.
5: Oui, vous êtes l'Africain, vous savez, elles ont cette différence que nous n'avons pas. Vous savez, elles nous portent 9 mois. Elles ont ce lien ombilical avec nous. Elles partagent beaucoup de choses avec nous. Parce que nous, les parents, bon, chez nous, les Bantous, on dit toujours le papa, c'est toujours le chef de famille, certes. Mais si on part dans la chronologie de la chose, la maman est très importante, l'Africain. Et elle même une victoire africaine chez nous, les Camerounais en général. Vous le savez très bien. On dit même que si la maman va vous transmettre la sorcellerie, si la maman va vous transmettre sa force, c'est à travers le cordon ombilical. Le maman vous le donne de par son ventre. C'est à travers le ventre de maman qu'on peut avoir acquéri certaines forces surnaturelles pour vous dire la place prépondérale, la place primordiale qu'ont nos mamans dans notre société, dans nos visages africains.
2: Ah, que gardons-nous de cet homme, de ces hommes-là hein, qui faisait beaucoup d'humour comme ça à la Cancan. Et il est vraiment Cancan. Je pense que lui, dans sa catégorie, il est vraiment inchangeable.
5: Ah oui, le Cancan, nous pouvons que décerner le prix de l'excellence. Vous savez, tout ce qu'il a dit à l'époque, on est en train de le vivre aujourd'hui dans nos sociétés. Il dénonçait aussi une manière de vivre, une manière de penser, une manière de voir. Vous avez aussi vu avec ces comédiens, il n'y a pas que ça. Il y a aussi ces comédiens aussi qui indiquaient nos frères de l'Ouest, nos frères d'Amérique. Par contre, en fait, que quelqu'un avait tellement d'argent et que tellement Aden ne pouvait pas vraiment profiter de son argent parce qu'il pensait investir et ainsi de suite. Et il fallait faire cette parodie-là. Certaines personnes l'ont mal prise à l'époque, mais c'est une réalité camerounaise, c'est une réalité qui nous passait à travers l'humour. Donc, Cancan Michel, s'il faut donner un prix, il faut décerner à Cancan, Jean-Michel Cancan, le prix de l'excellence parce que tout ce qu'il a dit, nous sommes en train de vivre dans notre société actuelle. Et en passant aussi, je profite de l'occasion pour souhaiter encore un joyeux anniversaire à Oncle Sama, qui est aussi un pionnier de l'humour au Cameroun. Et aussi en passant, dire à nos frères camerounais qu'il était aussi un très grand enseignant, parce qu'il n'y avait pas que la comédie, il était enseignant, il était le responsable du centre culturel de Madagascar, un quartier populaire au Cameroun, à Yaoundé, pardon. Donc, c'est quelqu'un qui a transmis, c'est quelqu'un qui a enseigné, et aussi, c'est le papa d'un grand footballeur, je viens de dire que footballeur camerounais international, camerounais qui a fait la Coupe du Monde 98 en 2002, qui était un excellent footballeur, c'est son papa Daniel Ndo de son vrai nom. Donc, c'est ces gens-là, les Africains, qui ont mis haut le mieux camerounaise, parce que vous savez, ces personnes-là ont beaucoup fait. Mais ce que je déplore, c'est le fait que nos autorités ne reconnaissent pas ces gens-là ce qu'ils ont eu à faire comme travail au niveau culturel des Africains.
2: Voilà, il nous reste 10 minutes. On va partager peut-être 5 minutes un peu à écouter un peu de Cancan et on va terminer justement sur l'histoire de la petite fille violée du côté du Cameroun. Voilà, c'est parti.
5: Okay.
2: La fille du bar avec Jean-Michel.
6: Tu as commencé par le commencement.
7: Comment je t'appelle, tu ne veux même pas regarder derrière.
6: Regardez derrière pour voir que. Tu as vu. Voilà. Voilà les couleurs que tu es venu.
7: Regarde.
6: Tu es pro.
7: Quand moi je t'appelais, tu ne voulais même pas regarder derrière.
6: L'autre là. Elle est merci. Mais elle est. Tu connais?
8: C'est ma fabrication.
6: Les filles m'appellent.
8: Longuengueru.
6: Qu'on importe ça. Qu'on importe.
8: S'il vous plaît.
6: Quand j'ai entendu, c'est quelqu'un qui m'appelle. Je ne savais pas que c'était ça.
7: Moi, j'avais même déjà honte parce que quand je t'appelais, tu ne voulais même pas regarder derrière.
6: Tu connais ça?
7: Je me balade, non.
6: Hein?
7: Je me promène.
6: Bon, que dernier souci. On va se revoir. On va se revoir. Moi, je m'en vais là-bas.
7: Tu m'as pas laissé dehors avec tout ce froid.
6: Je ne voulais pas te laisser. Et tu avais dit que. Mais si je n'aime pas fréquenter. Je crains seulement que. Il ne faut pas qu'après, quand j'entends que. Oh, si je ne tue pas un cadavre ici aujourd'hui. Si je ne tue pas un cadavre ici.
7: Je suis tout seul, non.
6: Regarde. C'est les mêmes questions que je te pose.
7: Regarde.
6: Allons. C'est bon. Ça, je suis prêt les deux.
7: Allons. On va aller dans quel bar maintenant?
6: C'est pas loin. Regarde, c'est champignon.
7: Ah.
6: C'est champignon gros. Ça dit,
8: allez,
6: j'ai quitté mon boutique. Je viens.
2: Bon, on aura l'occasion dans d'autres émissions à venir à écouter les pérégrinations d'oncle Cancan, entouré d'oncle Otama d'une part et puis Cancan d'autre part. Alors, mon cher Alain, on s'achemine vers la fin de cette édition. Je disais qu'on allait dire un mot sur ce qui se passe au Cameroun là-bas à cause de la petite fille. Tu es là?
9: Oui, Jacques l'Africain, je vous écoute, Jacques l'Africain.
2: À toi l'antenne, alors.
9: Oui, l'histoire de la petite Nawel, Jacques l'Africain, c'est un ensauvagement, on ne peut plus, et déplorable, désagréable et démoniaque. Vous savez, Jacques l'Africain, à un moment donné, il faut savoir dénoncer les choses. Nous sommes dans un pays souverain avec les lois. On avait l'autorité judiciaire, l'autorité politique avec tous ces pouvoirs-là, Jacques l'Africain. Il faut dire stop à cette barbarie parce que je ne comprends plus comment se fait-il qu'un parent qui envoie son enfant à l'école. En plus, Jacques l'Africain, c'est dans une école privée. On se dit que dans une école privée, on met les moyens financiers qu'il faut. On se dit qu'à ce stade-là, l'enfant est protégé, l'enfant est dans les meilleures dispositions. Et c'est là où vous rendez compte que vous envoyez votre enfant en enfer. Je dis bien en enfer, entre guillemets. Si on de l'école n'a plus cette capacité de protection, ça va se faire, je ne comprends plus rien à cet âge-là. Les gens ont voulu qualifier cela de viol. Il n'y a pas de viol. Vous savez, quand il y a le viol, c'est quand deux personnes se rencontrent et qu'une personne n'est pas consentante et l'autre force. C'est ce qu'on appelle viol dans ce sens-là. Mais dans le cas de cet enfant, Jacques l'Africain, c'est un bébé de 2 ans. Qu'est-ce que vous pouvez demander à un bébé de 2 ans? Jacques l'Africain, c'est même le mot qui m'a fait dire que j'ai le cœur meurtri de ce père d'enfant. Vous vous rendez compte de cet ensauvagement, de cette barbarie? Je crois que les autorités camerounaises vont prendre les dispositions qu'il faut parce que les Camerounais ne laisseront pas cela passer. J'ai eu vraiment de l'émotion quand j'ai vu toutes ces mamans, toutes ces personnes-là, que ce soit nos frères et sœurs, dans la rue, réclamer justice pour la petite Nawel. Jacques l'Africain, trop c'est trop. J'espère aussi que les médias auront leur part de responsabilité parce que tant qu'ils n'auront pas justice, il faudrait que, comme vous le dites chaque fois, le tam-tam que vous tapez à travers votre émission radiophonique, j'espère que les médias, que ce côté de la presse écrite, que ce soit de côté de la radio ou de la télévision, feront le nécessaire pour que cette école puisse, à un moment donné, que l'État fasse son travail dans le sens où il faut trouver le coupable et le punir de manière... la manière la plus sévère. Tout ça pas pourquoi Jacques l'Africain. Je l'ai dit ici, en amont, vous savez au Cameroun, la peine de mort est reconnue par la loi camerounaise. Je crois, j'ai toujours dit ici que je suis humaniste, je suis contre cette manière de procéder, mais il y a des cas Jacques l'Africain, je me dis quelque part, ma conscience m'oblige à un moment donné à l'air. Pour ce genre de personnes, il faut vraiment appliquer la loi, et comme cette loi-là existe au Cameroun, je me pose des questions parce que ces gens-là n'ont pas le droit de spéculer sur l'espace public, c'est des dangers. Et vous savez, Jacques l'Africain, en cette période, bientôt passe en période de pause au Cameroun, les législatives, les municipales, tout de suite, je ne comprends pas parce qu'il faut le dire que certains gens, parfois parce qu'ils sont dans des obédiences, ou ils rentrent dans des sectors, et ainsi de suite, où on leur demande de faire les choses les plus impossibles. Et même cette tragique praticien, à un moment donné, que les gens vont parfois les éviter et qu'il faut après trouver la solution, on vous demande parfois l'impossible. Il faudrait aussi que l'État, toutes ces personnes-là soient mises, toutes ces personnes soient, je dis bien, mises hors d'état de nuire. Parce que trop, c'est trop. L'image de cette gamine m'a défié le cœur. J'avais les larmes. J'avais les larmes aux yeux d'Jacques l'Africain. Et comme il faisait tellement de choses, je faisais tout en blanc, j'avais les larmes, ça me faisait mal. Comment on peut faire ça à un gamin? Comment on peut faire ça à un enfant? Je crois que le coupable sera vraiment puni, claqué, comme un animal, parce que c'est un animal. C'est l'ensauvagement, Jacques l'Africain. Il faut appeler un mot, un chat par le chien, un chat par le chat. C'est l'ensauvagement total. Mais j'ose croire, nous sommes dans un pays de droit, nous sommes régaliens, parce qu'à un moment donné, il faut respecter la loi. J'espère que l'État camerounais sera le nécessaire pour trouver le coupable de cette petite Nawel, parce que cet enfant est détruit, cette petite fille est détruite. On a beau faire tout ce qu'on veut faire, on va peut-être faire le travail qu'il faudra au niveau psychologique, au niveau médical, mais c'est une petite gamine qui est détruite à vie, on a gâché sa vie, à cause de quoi, Jacques l'Africain, je n'ai pas les éléments, mais il faut le savoir, vous demande, nous sommes des pantous, les gens sont parfois dans des dispositions mystiques, déplorables, qui font de moi n'importe quoi. Je crois que le tout est camerounais sera son travail. Cette histoire de Jacques l'Africain, faut pas la... Et c'est ça qui a attiré l'attention des médias camerounais, de faire le nécessaire. Même cette école, je m'en vais dire aux parents, même quand même au sein des radios et télévisions, ainsi de suite, n'inscrivez pas vos enfants dans cette école. Tant qu'il n'y a pas de justice, c'est l'enfer, cette école-là. Alors que l'école, déjà, c'est quelque chose de protectrice, de protectrice, parce que quand on envoie les enfants là-bas, c'est pour qu'ils passent pour un enseignement, pour une éducation, et en plus, pour une protection, parce que quand vous envoyez l'enfant à l'école, d'après, vous tournez le dos pour rentrer chez vous, vous savez que l'enfant entre les bonnes mains. Je crois que ces gens-là vont trouver la solution, parce que de la manière que la maman était de bon traité au départ quand elle est arrivée, en plus, on a voulu porter plainte contre la maman, à victime avec sa fille dans l'histoire. Donc, Jacques l'Africain, je crois que les autorités foront nécessaire. Nous allons faire de la télévision ce soir, parce que même sur les réseaux sociaux, il y a de la mobilisation des Camerounais, même des sportifs, en ont parlé. Il faut que les gens, les choses changent. Les Camerounais ont le droit, les enfants doivent circuler au Cameroun sans pour autant avoir peur qu'ils vont se faire tuer, qu'ils vont se faire arracher, qu'ils vont se faire enlever, ainsi de suite. Donc, je dis, la force à l'autorité, et j'espère que l'autorité fera le nécessaire qu'il faut.
2: Sur ces questions en guise de conseil, en quelque sorte, que nous mettons la clé sous le paillasson, mon cher Alain, et il ne nous reste plus qu'à nous souhaiter l'un et l'autre bon week-end tropical.
9: Merci dans l'Africain, merci pour le travail que vous abattez, parce que mine de rien, même si vos invités arrivent par rapport aux thématiques que ces invités viennent développer sur vos plateaux, il faut reconnaître aussi en vous cette force-là de nous donner l'opportunité vraiment de mettre en exergue toute l'actualité, que ce soit dans son entièreté, que ce soit l'actualité africaine, que l'actualité mondiale, parce que nous ne sommes pas aussi à la cour de cela. Donc merci pour tout le travail que vous faites, parce que votre tam-tam, comme l'avait dit Anse Guémier, ça n'arrête pas de se détaper, et grâce à vous on a des informations, grâce à vous on informe, grâce à vous on sensibilise, grâce à vous on communique. Merci pour votre travail, Jacques l'Africain. Merci.
2: Ok, merci Alain, merci à tous les auditeurs qui ont suivi cette émission depuis 13h. Merci à tous, à mes petites filles qui rentrent, à ma fille qui rentre, et on se retrouve samedi prochain. Bye bye et à très bientôt.
9: Merci.

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Demain il faut que je me lève tôt. J'ai un rendez-vous hyper important. Si t'aimes ton père, si tu l'aimes vraiment, sois fatigué et dors maintenant. 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C'était confiant.

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3: À Dissertz, aujourd'hui, les mots décrivant les différentes essences donc d'arbres. Le hêtre, fa ou fadz en occitan, du latin fagus, donne la fage dans l'Aurillac, dans l'Aude, la fau dans le Cantal ou le fagé dans la Haute-Garonne, ou le faillette dans l'Aveyron, faillol dans le Lot ou la fajole dans l'Aude toujours. C'est-à-dire fajole, foutelé, lieu planté de fouxe ou fouteau, hêtre, sont synonymes de fajal, fajat ou falgano et autres fagettes, exemple Saint-Pierre de la Fage, qui est un lieu dit, ou fagette, fajas, fadjas ou fadjaou. Ensuite, le figuier, ou le figuier aussi en occitan, est représenté par figarette, donc du Saint-Julien de la Nef, ou figuerol du côté d'Armissan dans l'Aude, ou figarède du côté du Nas dans l'Hérault. De nombreux lieux dits, donc figarolos ou figuerolos, ou bien figueros du côté de Narbonne aussi. Issu du latin fraxinus, donc fred, le fresse ou flais, forme les collectifs fraisset, fraisset ou fraisouz. Dans cette famille existent aussi les toponymes fraisse, donc fraisse cabardès dans l'Aude, ou fraisse des Corbières toujours dans l'Aude, fraisse suragout dans l'Hérault, ou fraissine dans le Tarn, ou fraissine dans le Lot, ou fraissinée de Fourques en Lozère, fraissinette et des lieux dits donc fraissinède. Donc ensuite le néflier, donc mesplier, dont le fruit est en occitan la mesple ou mespoule, se trouve dans des mespledos, donc lieux couverts de néfliers et des micro-toponymes mespouillés ou nespoulettes ou mas, par exemple nespoulous, du côté de l'Aveyron. Ensuite, le noyer, nouguet, donc des collectifs nougaredo et nougairol, existent aussi des lieux dits, donc nosière, noguière, nougaret, noujaret, nougared, nougared, nougairons ou nougairol. On trouve ensuite donc l'ulm, l'orme, du latin ulmus, qui a formé oms au lieu dit par exemple Cagnac, ou oms dans le Cambounès, dans le Tarn, ou les hommes dans Saint-Jean-de-la-Baquère, dans l'Hérault, et les micro-toponymes, donc les omèdes, l'olmède ou les ormières, ou l'ourmède, donc l'ourmède qui veut dire du côté de Sauvagnas, dans le Lot et Garonne. Voilà, c'est tout pour aujourd'hui. Alcop Kevin pour d'autres mots à Dissertz.
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Alicia, nous voilà aujourd'hui encore avec les Visigoths que nous avions laissés à Barcelone la dernière fois. Donc, après l'assassinat de leur roi Adolphe, eh bien, un nouveau roi va être élu, c'est Théodoric Ier, qui va être un des plus grands rois, d'ailleurs, du royaume Visigoth de Toulouse. Et c'est à lui, d'ailleurs, qu'il appartient de conduire un peuple de 100 000 âmes, c'est-à-dire 8 000 guerriers, un grand nombre de femmes, d'enfants et de vieillards. Il va les conduire vers cette terre si longtemps promise, un terroir d'une merveilleuse fécondité, une image du paradis, comme l'écrira en 440 Salvien de Marseille, qui était le moine de Lérins. Alors fini maintenant la vie errante sur les routes incertaines d'Europe, abritée dans des chariots, souvent exposée à la famine et aux aléas de quelques batailles pour survivre. Et Théodoric va choisir cette fois-ci Toulouse comme capitale du premier royaume Visigoth fédéré à l'Empire romain. Il est

seul souverain de toutes les populations qui vivent sur ces terres que Rome ne gère plus. L'administration romaine reste en place malgré tout, mais elle rend compte désormais au roi de Toulouse et non plus à l'empereur. Le roi traite directement en son palais des bords de Garonne des affaires familiales et judiciaires en appel, avec l'aide de juges délégués qui s'appuient sur les coutumes gothiques et aussi sur les lois des populations locales romanisées. Le tout concrétisé par un code juridique applicable à tous les habitants du royaume. De plus, le roi est le chef des armées, fonction qu'il exerce en lien étroit avec l'assemblée des rex, c'est-à-dire des chefs de tribu, et le conseil des anciens pour décider de la guerre ou de la paix. Par le traité de 418, dont nous célébrons cette année le 1600e anniversaire, le roi reçoit l'ensemble de terres qu'il va répartir entre ses guerriers après consultation des rex. Terres du fisc, délaissées par Rome, terres privées, abandonnées et sans héritier, et aussi une partie des biens fonciers de grands propriétaires romains. Il faut préciser qu'en général, la terre n'est pas donnée, ni prêtée, ni vendue, mais seulement remise par le roi à des goths chargés en contrepartie de protéger militairement les propriétaires. Cependant, certaines terres sont définitivement attribuées à des guerriers en toute propriété, confirmées par la législation codifiée plus tard par Euric le Grand et Alaric II. De même, certains propriétaires locaux donnent ou vendent directement des parcelles à des Visigoths qui en paient les impôts, comme les autres citoyens romains. Les Visigoths conservent le système fiscal romain. Une part pour la cour et les palais centraux, une part pour l'armée et une dernière part pour la curie et la cité. Ainsi, les deux tiers du produit fiscal reviennent au trésor Visigoth à Toulouse, tandis que le troisième tiers financera l'administration des cités du royaume. Dans l'ensemble, les propriétaires fonciers ne pourront qu'être satisfaits de l'affermissement du pouvoir gothique qui saura contenir les diverses incursions et bagodes d'Armorique ou d'Hispanie. L'activité économique prospère de nouveau.

C'était la valse de Luzert, jouée au violon par Xavier Vidal. Et à présent, que se passe-t-il dans l'Empire romain pendant que s'affermit le royaume de Toulouse, le royaume visigoth de Toulouse? Eh bien, l'empereur Honorius meurt à Ravenne en 423. Il est remplacé par le jeune Valentinien III, qui est le fils de Galla Placidia, souvenons-nous, qui avait épousé le premier roi des Visigoths à Narbonne. Et c'est elle qui va diriger l'Empire occidental comme régente. Et elle le dirigera pendant très très très longtemps d'ailleurs, pendant une vingtaine d'années. De son côté, Théodoric Ier à Toulouse cherche à accéder à la Méditerranée. En 425, il parvient devant Arles, défendu par le général Aesius, qui est le généralissime des armées impériales. Après plusieurs années de luttes armées entre les deux puissances et la défaite des cavaliers uniques du Romain Litorius sous les murs de Toulouse, une importante négociation s'engage entre Aesius et Théodoric, sous l'égide du nouveau préfet du prétoire d'Arles, le sénateur auvergnat Avitus, qui est le beau-père de l'écrivain Sidoine Apollinaire. Ainsi, par le traité de 439, les Visigoths passent du statut de fédérés à celui de peuple autonome. Mais, à partir de 445, la stabilité du royaume de Toulouse et de l'Empire semble de nouveau menacée. En effet, au sud, les Vandales d'Afrique du Nord lancent une expédition contre l'Andalousie et les côtes d'Aquitaine, tandis que les Suèves occupent l'Espagne occidentale. Les Huns d'Attila font mouvement des Balkans vers le nord-ouest de l'Empire. Alors Aesius et Théodoric, conscients du danger vital encouru par leurs deux puissances, constituent une vaste coalition européenne. Après la défaite infligée aux Vandales sur le front de la Dour à Saint-Sevé, les Visigoths rejoignent la coalition contre Attila dans l'Orléanais. En juin 451, les Huns sont vaincus au Campus Mauriacus entre Troyes et Châlons. Théodoric a été tué sur le champ de bataille, mais les Visigoths ont sauvé la Romanité. Après deux années du règne de Torismond, qui a grandi le royaume de Toulouse jusqu'au Rhône, son frère Théodoric II accède au trône. C'est un roi bien intégré à l'Empire et imbu de culture latine, insufflé par son précepteur Avitus. Sous son règne se dessine un véritable état de la Loire à Gibraltar. Seul échappent encore aux Visigoths la Provence, l'Auvergne et le Languedoc oriental.

Donc, nous avons entendu Gernikako Arbola, qui est un chant basque. Il s'agit de célébrer l'arbre de Guernica, tout un symbole. Alors, nous revenons à l'Empire romain et au royaume wisigoth de Toulouse. Pendant que s'affermit le royaume wisigoth de Toulouse, des révolutions de palais se succèdent en Italie. Valentinien III et Maxime sont assassinés l'un après l'autre. Les Vandales pillent Rome, et dans ce contexte difficile, les Wisigoths apparaissent comme la seule puissance organisée et solide face à la décrépitude du pouvoir impérial occidental. Théodoric II, donc nouveau roi des Wisigoths, convoque alors une assemblée de notables à Beaucaire qui va propulser l'Arverne Avitus sur le trône impérial le 7 juillet 455. Ainsi, les Wisigoths montrent leur capacité à dominer le jeu diplomatique dans le monde romain en Occident. Avitus, qui a été d'ailleurs son précepteur de Théodoric II, et son gendre Apollinaire s'installent à Rome dans le palais du Mont Palatin. Ricimer, petit-fils de l'ancien roi Wisigoth Valia, est nommé à la tête des armées impériales. Mais l'état de grâce ne durera guère. En effet, devant les difficultés extérieures et économiques, c'est-à-dire le blocus des côtes par les Vandales et la menace de famine, ainsi que l'hostilité de l'empereur d'Orient, eh bien Avitus est renversé le 18 octobre 456 et remplacé par Majorien, avec Ricimer toujours comme premier ministre. Celui-ci finira par s'emparer totalement du pouvoir à Rome. Il fait et défait des empereurs fantoches. Théodoric II, de son côté, profite de l'anarchie qui règne dans l'Empire occidental pour agrandir et consolider son royaume vers la Loire et vers le sud de la péninsule ibérique. Il est assassiné, lui aussi, à Toulouse, le 14 novembre 465, et c'est son frère Euric qui lui succède. Celui-ci considère le royaume de Toulouse comme totalement indépendant de Rome et traite directement avec Léon, empereur de Constantinople.

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Et voyons s'il fait beau temps aussi à Rome, eh bien, partiellement, puisque le pouvoir impérial est en pleine turbulence. 9 empereurs se succèdent de 465 à 476. Alors, quand on parle de stabilité ministérielle, là, c'est vraiment très, très gros. Une grande région au sud de la Loire résiste encore à la puissance gothique, c'est l'Auvergne, qui est dominée par une élite de propriétaires fonciers romanisés, habitués à s'administrer et à se défendre seuls devant la carence de Rome. Alors, Euric le Grand, le roi de Toulouse, décide de conquérir ce pays, malgré l'énergique résistance d'une partie de la noblesse arverne, qui est dirigée par Sidon l'Apollinaire et son beau-frère Exdicius, qui est le fils d'Avitus. La guerre d'Auvergne durera 6 ans. En 473, Euric sera maître de la vallée du Rhône et d'Arles, préfecture impériale et centre de frappe pour la monnaie romaine, tandis qu'il consolide le pouvoir gothique en Espagne face aux Suèves. L'année suivante, en 474, Clermont tombe. Un traité de paix entre Rome et Toulouse reconnaît en 475 les acquisitions wisigothes. Donc la Loire, le Rhône et l'Atlantique sont devenues les frontières nord-pyrénéennes du royaume wisigoth. Toulouse est alors la capitale du plus vaste état d'Europe qui s'étend à présent de la Loire à Gibraltar. Pendant ce temps, la situation est devenue dramatique en Italie. Les révolutions de Palais aboutissent le 4 septembre 476 à la destitution du dernier empereur d'Occident, le jeune Romulus Augustule. L'empereur d'Orient, Zénon, se considère dès lors comme le seul souverain de tout l'Empire romain. Quant au roi des Wisigoths, il est l'arbitre du jeu diplomatique en Europe occidentale, puisque, comme l'écrit Sidon l'Apollinaire, tous les peuples du continent courbent les chines devant lui, et même les Romains doivent leur salut à Euric le Grand. Ainsi, dit-il, le Mars de la Garonne, c'est-à-dire Euric, protège le Tibre affaibli, c'est-à-dire Rome. Cependant, dans ce concert des nations qui reconnaissent cette nouvelle superpuissance, une menace se fait jour au nord, c'est l'expansionnisme franc.

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C'était un bral du groupe Béarnais Los Pagayus. Alors, Euric le Grand a fait éclater les limites des provinces romaines au nord comme au sud des Pyrénées. Afin de mieux les contrôler, il a restauré les forteresses, défini des circonscriptions administratives pour des ducs qui ont autorité sur les comptes des cités et sur les gouverneurs des châteaux. Euric meurt à Arles. Son fils Alaric II lui succède. Nous sommes le 28 décembre 484. Du côté franc, un jeune roi ambitieux vient de monter sur le pavois des Saliens. Il s'agit de Clovis, dont les possessions s'étendent sur les deux rives du Rhin inférieur. Il veut étendre son hégémonie vers le sud de l'Europe. Il détruit le royaume de Syagrius à Soissons. De son côté, le roi des Ostrogoths d'Italie, Théodoric le Grand, met en place une habile politique diplomatique d'alliance matrimoniale pour conjurer d'éventuels conflits entre les peuples d'Europe occidentale. Il exhorte ceux-ci à s'unir pour résister au bruit des Francisques saliques en ces termes. Clovis veut, puisqu'il vit sans loi, renverser tous les États qui lui conviennent. Il vaut donc mieux l'arrêter dès le début que de lui résister plus tard séparément.

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0: 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C'est plein de vues des amis nous autres. C'est l'émission L'Humour d'Altens qui vous prépare de Radio Occitanie. Mais ouais, il y a la part technique Camille et le Tébor Lucas qui vous présente l'émission. Et aurait une cubidate qui sera l'Olivier Martin. Adieu, Olivier.
1: Adieu, Tébor.
0: Qui nous parlera du festival de Cannes et du palmarès en particulier.

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2: Je dois commencer là? Ah ouais, d'accord. Ah.

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0: Un peu de musique et puis une arène de bouquins, une occasion particulière, mais le problème des Canal+.

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1: 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Qui ne peut aimer l'autre si nous t'aimons pas? 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Ton temps de méditation en Yangon Qigong. Tu es assis. Tu te mets dans un corps détendu le plus possible, suspendu par Baiyue. L'esprit au milieu du corps en dessous prend conscience de l'espace et du vide immense en toi. Élargis cet espace dans toutes les directions vers l'extérieur. Tu fais une avec l'univers. Ramène ta conscience au-dedans, en dessous de toi, calme, paisible. Ouvre-toi à l'univers avec le plus grand Ganjing, humilité et respect absolu. Cette qualité, tu l'as en toi déjà. Tu peux la cultiver, tu peux l'affiner. C'est celle de te reconnaître dans chaque chose et de considérer toute chose. Autorise avec toute ta liberté l'univers éclatant à nourrir ton cœur avec compassion et amour. Relâché, libre et plein et pleine de joie, le chi circule facilement et en harmonie. Les versets du cœur. Le ciel, la terre et l'humain sont tous des enseignants d'une sagesse infinie. Tu ouvres ton Shinmen, ta porte du cœur, pour manifester la confiance et les aimer inconditionnellement. Avec la plus grande gratitude dans ton cœur, tu reçois la lumière éclatante de leur amour et de leur sagesse, et tu t'unifies à elles. Tes Shen, ton toi au naturel, ta conscience Yin et Shin, ton cœur, sont entièrement alignés avec la lumière de Dao. Avec Kong Jing, réalisation et sagesse grandissent. Tu ne fais plus qu'une avec la lumière de la sagesse de l'univers. L'amour est la troisième, la qualité centrale de Wu Xin, les cinq qualités du cœur que Yuan Se a choisies pour nous aider à cultiver, pour nous aider à permettre ces méditations et ces réflexions, et qu'elles soient efficaces. L'amour te procure de la chaleur, comme si le soleil éclairait en toi. Il circule sans effort, te nourrit, adoucit ta vie. Il te connecte à ton toi véritable et aux autres. Il te fait sentir important. Il te fait te sentir importante et de valeur. L'instinct d'aimer et d'être aimé est profondément ancré dans la nature humaine. Aimer est aussi naturel que dormir ou manger. C'est une ressource.

sur ce qu'est un amour conditionnel, celui-là, donc tout le contraire. Dans notre culture occitane, lire le conte recueilli par Jean-François Bladet ou découvrir la chanson du Comminjat, le cœur mangé, qu'en a tiré le groupe Larbach, il est vrai, il y a quelques dizaines d'années. T'accepter, c'est reconnaître tes faiblesses et les considérer comme une partie de ta vie à améliorer, comme un indicateur de ce que tu peux améliorer dans ta vie. T'aimer toi-même, c'est te réconcilier avec le passé, pardonner et te pardonner. Tu reçois une quantité énorme d'amour de la part de l'univers. Il t'a donné une planète magnifique, avec tout ce qu'il faut pour vivre une vie merveilleuse. Eau, air, nourriture. Fais un bon usage de cet amour inconditionnel et cultive l'amour au plus profond de ton cœur. D'après Wellbeing with You, Être bien avec toi-même, de 2014, de Yuan Tse. Comme d'habitude, tu étends tes jambes, tu les détends en tapotant le chi depuis Mikmen jusqu'aux pieds, puis tu remontes par l'intérieur des membres inférieurs jusqu'aux zen et aux dantian inférieurs. Tu embrasses le chi sur les côtés et tu concentres ce que nous venons d'échanger. Incorpore-le en toi, les mains sur le dantian inférieur. Puis tu finis par la tête et le visage. Porte-toi bien.

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Blanche où j'écris l'histoire, l'encre entre les lignes d'un stylo remplissant les cahiers, les mains agiles d'un menuisier, la terre pétrie par les doigts d'un sculpteur, un arbre, le bois dont on fait les flûtes, et les coques de bateau aussi quand j'y ponce, les charpentes de maison, je suis une paire de manches.

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L'arrivée des chrétiens oblige à abandonner cet endroit à ceux qui avaient construit leur logement et se déplacer au village morisque. Concernant l'anneau extérieur de la forteresse, on peut remarquer le bon état de conservation et tant la zone la plus menacée, justement, c'est de plus grande valeur monumentale historique. Il s'agit du secteur sud-sud-est où s'élève un grand mur, une tour carrée, bâtie de plus grande partie en palançon. Leurs caractéristiques, exemple presque unique dans le nord des terres valenciennes, sont la décoration appliquée sous les crépis de murs, imitant la technique constructive de l'ouvrage en pierre de taille et l'inscription effectuée sur cette superficie. En ce qui concerne la modalité décorative de fausses pièces en pierre de taille de mur, il faut mentionner qu'il s'agit d'un trait commun de l'architecture militaire de l'État califal et qu'à Chivert, un des rares exemples conservés en charque à l'Andalouse, actuellement la communauté valencienne et Murcie, avec la valeur ajoutée de servir de support à une inscription arabe, une écriture italique de grande importance historique. On peut apprécier aussi dans ces secteurs un minimum de deux moments constructifs avec deux dessins bien différents d'accès à l'intérieur de Al-Bakar, ainsi que deux conceptions distinctes de l'architecture militaire de prestige. Cette architecture prend une spéciale attention aux éléments les plus remarquables du château et sont utilisés par les secteurs sociaux depuis dominants pour faire évidemment la suprématie sur le reste de la société. 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

ce qui concerne les châteaux chrétiens du XIIIe au XVIIe siècle, les structures correspondantes à cette phase se caractérisent par la conservation et la disposition générale du château islamique. Il faut remarquer qu'à cette époque, des grandes œuvres de pierre en taille, faites sous le gouvernement de l'ordre du temple, des tours circulaires et jumelles, le réservoir de la place forte, les œuvres ont été réalisées en pierre de taille d'une grande qualité, un moment d'expansion féodale du XIIIe, qui rompt avec la tradition constructive plus méditerranéenne comme celle qui était apportée par les habitats islamiques. Cette contraste peut être observé à Chivert par les survivances de la combinaison d'éléments de deux cultures. Il se conserve aussi une pièce double traversée par un arc de diaphragme avec développement en deux étages. Celle se joint au treillis profitant par l'un des flancs. Et bon, on va vous proposer, disons, des circuits aussi, disons, pour aller visiter certaines choses. Et par exemple, le circuit 1 offre donc points d'intérêt. Premier, le fossé, muraille sud-est, Alafia,

Bjorn et Nécropole. Deuxième, la porte d'Al-Bakar, avec l'accès extérieur. Troisième, réservoir islamique et terrain de la mosquée. Quatre, une rampe, muraille 5 sud-ouest et tour de Ponen. Et cinq, chemin de ronde, tour de Mestral et tour de la Tramontane. Il est un circuit essentiel pour connaître le château. L'accès au lieu mentionné est facile, il n'est pas nécessaire une précaution spéciale. Uniquement, il faut respecter les indications de guide et des responsables des travaux dans le château. On commence par la zone extérieure des murailles est et sud-est, parcourant le système défensif extérieur et l'intéressante muraille califale fin du Xe siècle. Le circuit continue par l'accès original jusqu'à la porte de la Bakar, unique accès original de l'extérieur. Après, on s'achemine vers la porte du château. Mais premièrement, on va visiter le réservoir islamique et le possible emplacement sacré du château musulman. On continue le circuit, visitant les restes de la rampe d'accès à la porte du château. En faisant un tour par la tour de Ponen et par le chemin de Ronde, on arrive à la pièce supérieure. Dans ce secteur se trouvent des œuvres réalisées par l'ordre du temple, deuxième moitié du XVIIIe. Il s'agit aussi d'une zone très riche du point de vue archéologique. On est en train d'effectuer la fouille et la restauration de la tour sud. Après la visite de cette pièce supérieure, on retourne au chemin de Ronde en continuant la visite au-dessus des tours jumelles pour sortir par le nouvel accès. Durée approximative, disons environ 75 minutes pour vous retremper dans cette ambiance, dans cet esprit, disons, de cette forteresse de Chivert.

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1: Nous allons parler des fêtes. Par exemple, il y a le carnaval, jeudi, à Cala de Chiver, dont les dates sont du 3 au 3, 11 au 3, mais variables. Il y a des défilés, des feux d'artifice et à chocolat, une espèce d'offre des zones de chocolat à tout le monde et surtout des attractions infantiles. Il y a la festivité de Saint-Antoine à Cala de Chiver. 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Enfin, c'est une région qu'on aime beaucoup, les jeux avec les taureaux, les baus, qu'on appelle, dont les attaches, on lâche des taureaux dans les rues, et on essaie des plus courageux, essaie de les embêter un peu pour voir s'ils reçoivent parfois un coup de corne. Et sinon, donc, dans les arènes, on attache un taureau, il met des boules de feu qui ne font pas souffrir les taureaux au bout des cornes. Et c'est une distraction comme un taureau le plus courageux. On tire de la corde pour empêcher que la bête s'échappe. Et bon, c'est une espèce de compétition de force entre la bête et les personnes. Mais ça, c'est très méditerranéen aussi. C'est comme ça, on n'y peut rien. C'est Marie-Barbara.
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1: Son âge de l'époque, il aime aussi le rock, la variété. Donc, dans un premier temps, il va faire ses premiers pas dans la variété, dans le rock, pour revenir vers le jazz et un peu plus vers le jazz manouche ces dernières années, où il s'y passionne profondément. Et donc, il a décidé maintenant de jouer sous son propre nom. Donc, on l'accueille en résidence artiste pour qu'il travaille son projet. Il présentera un premier concert de sortie de résidence, donc ce samedi 3 mars.
2: Et ensuite, les autres...
1: Alors, juste après, nous présenterons notre programme pour l'édition 2018, comme je vous l'ai dit. Et après, ce sera Little Balouf. Little Balouf, c'est la version light de Samara Balouf. Samara Balouf, c'est inspiré des musiques du monde, avec une sonorité très manouche et digane. Donc, c'est les créations de son leader, François Petit, qui sera accompagné pour l'occasion d'un contrebassiste et d'une batteuse. Et en fin de soirée, le dernier concert, et ce sera une jam où les artistes qui auront évolué tout au long de la soirée inviteront les gens du public à les rejoindre sur scène pour un bœuf qui devrait clôturer cette soirée.
2: Alors le public, justement, au mois d'août, c'est plutôt les touristes qui sont sur Mazères.

à faire pour les enfants. C'était tout juste une bonne amie. On la renvoie dans un pays où on bousillera ses parents.

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1: 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extrait des films, à titre d'exemple, la semaine passée, qu'elle a reconnaître les films Total Recall, film d'un médien les rôles, les matchs, et bien hier Arnold Schwarzenegger, et il joue aussi dans ce film, dans les rôles, paradoxalement, de la machante, et bien hier la coulée de Sharon Stone. Donc, félicitations, en tant qu'on trouve à cette réponse, Total Recall, d'un Arnold Schwarzenegger et Sharon Stone. À la base, c'est l'histoire. Et un petit peu extraigne cette histoire, une mescle de science et fiction. Et también que l'histoire a caucueil se mêle dans un film d'un Tom Cruise qui s'est dit Vanilla Sky. 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Bon, m'éloigne un peu de ce que je trouve. 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
1: 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Vous pouvez jouer à Dacien là au 06 27 08 75 73 06 27 08 75 c'est chanté 13. Vous rappelez que la semaine passée, qu'elle a reconnu les films Total Recall et l'autre semaine, qu'elle a reconnu les films Star Wars, enfin, le retour du Jedi. Donc, félicitations en tant qu'on trouve à questions de réponses Star Wars, le retour du Jedi et Total Recall. Et donc, ah ouais, vous préparez une nouvelle extrait des films. Est-ce que vous avez bonne chance?
2: Tu es libre, tu sais. Entièrement libre.
3: Pourquoi me dis-tu ça?
2: Tu le sais très bien. Je te crois pas obligé de me tenir compagnie. Si tu veux monter, ne te gêne pas.
3: Non, non, ça va.
2: C'est ma faute.
3: Peut-être.
2: Tu es poisson ascendant Verseau. Tu es fait pour être aimé. Tu te rends pas compte.
3: Qu'est-ce que tu veux dire?
2: Rien. Va la voir si tu veux. Ne reste pas ici. Après tout, elle part demain.
3: Moi aussi, je vais partir. Demain ou après-demain. Ça ne me dit plus rien à rester ici.
2: Tu rentres?
3: Oui.
2: Et moi.
3: Tu fais ce que tu veux.
2: C'est à cause d'elle?
3: Excuse-moi.
2: Ne fais pas attention à moi, c'est pas grave. Mais je m'y attendais. Ces derniers temps, tu cherchais quelque chose. La première qui est passée, tu l'as prise. En plus, c'est la fille d'Harry. Ça t'excite.
3: Tu dis n'importe quoi, Marianne.
2: Je ne sais pas ce que tu as dans la tête. Ce que tu veux faire avec cette fille, je n'en sais rien. Ça ne me regarde pas. Tout ce que je peux te dire, c'est que...
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1: 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Vous rappelez les deux réponses de les deux semaines passées. Donc, la semaine passée, qu'elle a reconnu les films Total Recall, film de science-fiction, d'amener bien les rôles, les matchs Arnold Schwarzenegger, et también jugaba en este filme Sharon Stone. Et l'autre semaine, qu'elle a reconnu que les films Star Wars, enfin, l'ultime épisode de Star Wars, elle disait l'épisode 6, elle disait. Les retours du Jedi. Félicitations, también en tant qu'on trouve à cette réponse. Donc, Star Wars, la guerre, las guerras de l'Estelum, de l'Estelo, las guerras de l'Estelo Nero, de Sigue, en tant qu'on connaît les films. Donc, l'ultime épisode, l'épisode 6, c'est les retours du Jedi. En français, le retour du Jedi. 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Donc, arrivé, si vous les recevez un CD en tabous, à vos te cauque me mandet, sous pic, la réponse du dio, et à dire les titres de ce film, que ben qui passe, que den vous passe un petit tros, un petit straight. Bon, ah ouais, il s'agit d'un film franchiman. Bon, et c'est la connexion à cette réponse. Donc, je vais vous donner les titres du film, mais aussi l'adresse postale poste. En tant que Pouchko, après, vous enviez en ce débat les 10 heures promesses à cette réponse. Et bon, vous rappelez les numéros de téléphone dans mes équipes pour vous jouer par SMS 06 27 08 75 73. 06 27 08 75 73. 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
3: Adiciats, aujourd'hui, les mots servant à désigner un plateau en général. Donc, le terme calmo ou calmo donc, désigne un plateau rocheux sur une montagne, voire une lande. Parfois réduit à calme, cam ou can, il peut être confondu avec camp. Donc, outre la calme, mon calme, sommet ariégeois, mon calmes, donc du côté de Peuchabon, les hameaux en ruine sur le plateau faisant face à Saint-Guilhem, le désert. On trouve également les dérivés calme ou calmels, exemple calmels et le viala, dans l'Aveyron. Calmette ainsi que Calmou, encore que sur ce nom il puisse y avoir confusion avec Calvus Moons, monde dénudé, donc chauve. On note aussi les composés Calméjane ou Camejane ou Saint-Paul de Montcalmel, ancien nom de Saint-Paul et Valmal dans l'Hérault, sur la carte de Cassini au XVIIIe siècle. Existe pareillement la Cam d'Ourset, plusieurs micro-toponymes, la Cam dans l'Hérault, voire le champ ou les champs des Piotch-Cam dans les Uscas, par exemple dans l'Hérault, Pêche-Cam et Pécam. Les lieux dits la Cam ou la Canne se rencontrent aussi, de même que Lacom, Comel, Comel ou Comète. Aux marges du domaine provençal, le terme Sueil revêt le sens de plateau aussi. On note donc le dit des Sueil, par exemple dans Saint-André de Magincoul, ou des Sueil dans les Matelles, donc dans l'Hérault. Donc, Adiciat, c'est Alco-Québec, notre padal.
2: C'était Terre et Village Doc, en collaboration avec le Conseil Régional Midi-Pyrénées, d'après l'ouvrage de Bénédicte et Jean-Jacques Fénier, Toponymie Occitane, publié aux éditions Sud-Ouest.